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Bonjour à tous et à tous et bienvenue dans la toute première tranche d'antenne de ce dimanche 30 août 2026. La fête patronale, c'est pour les fiacres. Alors, si vous vous prénommez fiacre, bonne fête patronale à vous. Alors, c'est votre jour d'anniversaire aujourd'hui. Heureux jour de naissance à vous. Une pensée à Mademoiselle Jocelyne Abigail Namdanga, sans oublier Mademoiselle Lilas Arline Stevia Indépendant. Heureux jour de naissance à vous. Sindjuma reste vierge, 242e jour de l'année, 123 jours restants, 35e semaine, adage du jour, loin des yeux, près du cœur, comme explication. Même lorsqu'une personne est absente, elle reste profondément présente dans les pensées et dans le cœur de ses proches. Événement du jour, c'est la journée internationale des personnes disparues. Je suis Dieu merci Gouga, DMG Petit Piment pour vous servir. Sosten Mikhailov Zoneta, la partie technique. Bonne aventure Ngomba Katikiro pour le bulletin d'infos de ce matin. 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Nalé, si tu as un peu de temps, mais tu as un peu de. Donc, il faut attendre. Tu as un peu de temps, même si tu as un peu de temps, Et puis voilà, mon kebab, comme si le guindou na terre, si mon kotala mona tenait, c'est pas la kotala mona tenait, à la souhaite d'a pepe. 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
0: Pardon, mani. Barama. Mani toanya.
1: Barama DMG.
0: Ah, il était tombé dans un doigt. D'accord, là soit dimanche au programme ça tu es mani.
1: Bon, à ce moment-là, il est en culte.
0: Ah, le côté qui est dans la culte, hein?
1: Ah, qui était dans la culte.
0: Dans la grosse Samuel en Zapala.
1: Grosse Samuel en Zapala, c'est pas toi.
0: Ah, que ton nom alors tiens.
1: Bon, il va aller à 8h, il est rendu à
0: 14h. 8h, 14h.
1: Ah.
0: Ah, donc il faut mon petit blindé, mon gobiana.
1: Ah, il est normalement, il y a des années, il y a des années.
0: Alors, Samuel en Zapanzonio.
1: Merci, t'as pas de nom pour ça, là.
0: Singla.

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0: 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À la Londres, tu as dit qu'à finir là. Ah, donc là, soit cagué, et puis, ah ouais, programme là, ce gars-là.
1: Après, il dit,
0: D'accord, donc, à client, on a gagné un café, ou bien l'aura dit.
1: Ah
0: bon, on a poussé là. Donc, pour ce que tu as dit, tu as dit que tu
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1: que
0: tu as dit Maman Viviane à maison Prisca Bétenir. Elle est à l'école d'après. Très tôt. Tu reviens, on sait bien.

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0: 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Mais oui, il y a un appareil, il y a un gangoua, il y a un mamizonia, mais à la cag apparaît, il y a un migrant, il y a un si tu as. Bon, mais qui n'a pas encore abrité, il m'a gossé en zone, il y a un valet en magna. 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Ah ah, d'après le dimanche à toi, on a pas que tu de Richard Tugombi. Ah, on va le faire là. Ah, c'est à nouveau. Ah ah. Mais je me l'ai dit d'abord, moi, tu as la canne à Pion, je
1: me comprends.
0: Ah, ni la ira des pionniers. Dans la nouveau, bingo, qui est dans l'île là. Voilà, parce que midi demain on a besoin des pions, mais comprends bien avant. Ou à cela ni je n'ai pas d'amis aux pions du zoning avant. Bon, les chrétiens, ils ont une zone qui s'en a là.
1: Merci, dans la

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0: attendons à l'heure tiens 6h
1: 8h
0: hein?
1: Oui.
0: Alors, maman, on continue à parler, on aussi à appliquer, nous aussi à pratiquer, mais et puis voilà, quand on a avancé, quoi.
1: Mais non, qui était là, c'est un peu la musique,
0: il m'a dit,
1: oui, vraiment, comment ça? C'est un petit bâtiment qui a progressé, c'est un petit bâtiment qui est joué, je couais là, je pratiquais, je n'ai rien à faire. Il y a encore là, je n'ai rien à
0: faire. Vraiment. Donc, si tu es guadalin, tu n'as pas ni mal, ou angoudin, tu n'as pas écrit, il faut y pratiquer nous aussi.
1: Vraiment, il pratique, il y a un côté qui a changé.
0: Bon, singe là où?
1: Là, là, là, oui.
0: Singe là.

0: Max Couturier, Barala ma Max.
1: Merci, Barala, à BMG.
0: Ah,
1: toi,
0: Max. D'après BMG. D'après toi, tu as un
1: Ah, ok, merci. Je vous fais ça là.

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0: Et Barala, tu me dis la tu as dit, Ousmane a
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0: Ousmane a loqué. B a loqué.
1: B a loqué toujours.
0: Y a loqué, tu n'as pas besoin, Ousmane.
1: Ah, ça va, il y a le qui comme dépend de pour l'angoisse et en voici à y courir.
0: Ah, pourquoi il y a qu'à peindre? Hein?
1: Ah, il y a peindre.
0: Donc, dimanche, tu es là, Zou?
1: Ah, dimanche, là, c'est préparé qui était comme 5h, quelques 6h, 2h, 6h30. Si il y a un atelier qui commence à zooming, il y a un petit chantier, c'était ça, là, l'année. Donc, il y a 6h, quelques ici qui est équipé là, parce que il y a le qui n'a eu chaque dimanche, on dirait que 5 kilos là.
0: On dirait que 5 kilos là, je reste quand même équipé là, client. Donc, il faut que tu aies un zone.
1: Bon, merci, je reconnais là.
0: Singula.

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0: Ah, Ibarala, c'est la nuit, on a pas dit là.
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1: Ah, Dora, c'est une ville, so, Ibarala, mais là, Pendra, il y a Dangala qui est. Il a un gars qui est là, il y a un
0: vraiment, vraiment. Donc, on est bête à la moindre. Ah, d'accord. Bon, il est là,
1: merci,
0: merci. Voilà, Ketindongo, petit bimo, il va retirer un coup fiou, l'humide, clé bois. Bon, on continue d'apprendre à peser mon gabalo sur un million, mais bon, il est arrêté à Singani. Et maman Zoko et Gounani, il va retirer les critères, là, tu vas retirer une bonne aventure, Ngomba, Katikiro. Dans les tias sangoti, mon gomba, mais d'après, il m'a dit mon Zoko, coup fila, clé bois. Singila na baba maman, à ce qu'on sorti, ma dafond, des kilos, ka dafond, ça va bien après ça. Voilà qu'on a retiré, ça, la capacité à mon Zoko et Gia, clé bois.

5 heures passées de 51 minutes. Radio Ndeke Luka, radio de tous les centres africains, voilà. Ravi de vous servir dans cette première tranche d'antenne dominicale. Ah. Ah. Et bon voilà, on se prépare tout doucement pour retrouver. Bon aventure Ngomba Katiki pour le bulletin d'infos de ce matin. Restez branchés.

Je vais lancer Centrafrique. Ah, encore Drodzinga là. Ah, merci Kofi. Je vais lancer Centrafrique. Ah, mais j'ai pensé que la maison n'a qu'au droit d'appeler dans l'Igaba. Il y a la magie. Centrafrique. Oh.

0: Et voilà, nous remercions grand Mopoko Violomide pour ce titre Klebo. Et là, nous sommes avec le groupe Extra Musique à Nouvel Horizon. Pouvoir. Avec la voix de Zaparo. Zaparo de paix et non de guerre. Et nous avons convié à terrain à vous mettre Extra Musique à Nouvel Horizon. Et moi, je connais un pouvoir.
1: L'international.
0: On a l'égoti Zaparo. À l'air, le Zaparo de guerre. Et mettez-nous les Zaparo de paix. Il n'a pas de pésé Mongoku. Il va rater un altier Sangou. Dimanche là.

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14: À l'écoute de Radio Ndékéloka, les 6h, nous vous invitons à suivre le bulletin d'information de ce matin avec Bonaventure Ngomba, Katikiro. Bonaventure, bonjour.
15: Bonjour, Dieu merci Goga, bonjour à tous. La fragilité de la République centrafricaine était avant-hier au cœur d'un débat, des échanges qui ont réuni la société civile, les étudiants, des représentants des institutions, des journalistes et des universitaires à Bangui. Les points forts de ces échanges avec Andy Avila Bissayo.
16: Une centaine de personnes de différents milieux ont présenté leurs préoccupations sur différents aspects du pays. Pour l'organisateur, l'ONG Peace and Development, ces échanges ont une valeur ajoutée pour l'espace civique en Centrafrique. Marina Clarissidong est la chargée de programme.
17: Aujourd'hui, nous constatons que la société civile manque d'espace. Ils n'arrivent pas à porter leur voix au niveau national, au niveau local. Bien vrai qu'elles sont proches de la communauté, ce qu'elles font, on a comme impression que ça reste plus bas.
16: Un argument soutenu par Rémi Djamous, l'un des modérateurs.
18: Lorsqu'on aborde les différents points sécuritaires, sanitaires, éducatifs, tout et tout, tu sens que les gens sont mécontents de ce qui se passe, de la politique actuelle. Il faut vraiment que la politique soit une politique de proximité qui doit prendre en compte les besoins fondamentaux de nos concitoyens, les projets gouvernementaux parfois qui ne se réalisent pas normalement dans certaines villes de province, même ici à Bangui. Sur cette réalité, chacun doit prendre sa responsabilité. Comment nous pouvons aider le gouvernement aussi à améliorer sa politique?
16: Les participants ont exprimé divers points de vue en ce qui concerne la vie de la nation face aux défis de l'heure. La gouvernance, l'accès équitable à la justice, le silence de la masse face à l'élite, mais aussi la corruption. C'est le cas de Nancy Ebrice qui affirme avoir beaucoup appris à travers ces échanges.
19: L'engagement et la responsabilité de la jeunesse. Je pense que la jeunesse doit se mettre sérieusement au travail. Une partie est démissionnaire parce que nous ne réalisons pas ce que le pays traverse en ce moment.
20: Mais chaque jour, cette question demeure préoccupante de la fragilité et de la vulnérabilité de notre cher et beau pays, la RCA. Je pense que si on essaye de résumer tous les points qui ont été débattus, c'est d'abord une question de la mauvaise gouvernance, effectivement. Mais le point qui est essentiel dans tout ça, c'est l'engagement. C'est d'abord l'engagement de l'élite, des organisations de la société civile et aussi l'engagement individuel.
16: À l'issue des débats, les participants concluent qu'il y a une perte de conscience collective face aux inégalités subies dans le pays.
15: On célèbre aujourd'hui, 30 août, la journée internationale des personnes disparues. Ici, en RCA, le comité international de la Croix-Rouge CICR a rencontré mardi les familles des personnes disparues à Boda dans la Lobaye. Il s'agit d'une visite du département de la protection civile et celui des médias.
21: Cette visite a permis à l'équipe du CICR d'échanger avec deux familles de disparus et de recueillir leurs témoignages. C'est le cas de Hamadou Hadidja, dont la sœur a disparu pendant les conflits armés de 2013 qui ont secoué la ville.
1: L'une des membres de ma famille, quelqu'un l'avait prise avant les événements. L'histoire de la ramener lorsque la paix reviendra. Elle s'appelle Absata Hamadou. Elle avait 6 ans au moment où la personne l'a emportée. Lorsque j'étais encore mineure, mais aujourd'hui, j'ai déjà 7 enfants, sans avoir de ses nouvelles. Est-elle encore en vie ou déjà décédée? Je n'en sais rien. La Croix-Rouge m'a beaucoup aidé pour sa recherche, mais sans suite favorable.
21: Le frère d'Abi Ba est aussi introuvable. Elle raconte les circonstances de sa disparition.
2: Dans notre famille, nous avons un frère nommé Dibrila qui a disparu. Ils sont partis paître les bœufs, soudain, l'événement s'est produit. Ils ont fui en débandade et ce dernier est parti sans retour jusqu'à ce jour. Nous ne savons pas s'il vit encore ou pas. J'avais parlé de sa disparition à la Croix-Rouge, qui en vain a fait des recherches jusqu'ici.
21: Pour le CICR, cette démarche consiste à aider les familles à retrouver leurs proches disparus. Jean Damé Mafouta est assistant protection à la délégation du CICR basée à Bangui.
22: Ce sont des gens déjà avec lesquels nous travaillons et c'est en termes de redevabilité que nous continuons de venir les voir et eux, c'est à eux de nous donner des informations sur leurs proches disparus et nous, de notre côté, ce que nous avons à faire, c'est de les aider dans les recherches. Hein, c'est en quelque sorte ça. Et maintenant, s'il y a des gens qui ont ce même besoin, ces gens peuvent aussi se rapprocher soit du comité local de la Croix-Rouge basé ici à Bouda, ou bien ils peuvent toutefois se rapprocher du CICR afin que des demandes puissent être collectées, afin de les aider également dans les recherches de leurs proches.
21: Selon le comité international de la Croix-Rouge CICR, des milliers de personnes disparaissent chaque année en raison des conflits armés et de la violence, laissant leurs familles dans la douleur et l'incertitude. Bouda, Fiacre Bismiko, Radio Ndekeluka.
15: Les travaux de construction de la police des mines ont été lancés vendredi dernier à Landiamboko dans le 9e arrondissement de Bangui. La cérémonie de pose de la première pierre s'est déroulée en présence de plusieurs membres du gouvernement. Le point avec Symphoré Ludovic Malekatia.
23: Le coût du projet est estimé à 1,8 milliard de francs CFA pour une durée de 4 ans. La future base abritera les services de la police des mines ainsi qu'un centre de formation destiné aux futurs policiers miniers. L'objectif est de renforcer le contrôle du secteur minier et de lutter contre la contrebande des produits miniers, particulièrement aux frontières du pays, selon le ministre des Mines et de la Géologie, Rufin Benam Bertungu.
24: Dans la première phase qui est prévue pour les locaux administratifs et les terrains de sport, le coût avoisine les 800 millions de francs. La seconde phase consistera à construire des logements pour les élèves policiers de mines, et des dortoirs, des réfectoires et autres. Cette phase, avec les champs de tir, coûtera 1 milliard de francs CFA.
23: Pour la maire du 9e arrondissement, Franky Ouadagui-Lingou, l'implantation de cette base dans sa commune répond à plusieurs raisons.
25: Que l'État reconnaît le potentiel de notre commune, c'est d'abord une chance pour la sécurité, l'emploi et le développement de nos jeunes. Que la base des mines profite d'abord aux populations du 9e arrondissement.
23: Selon le ministre Rufin Benam Bertungu, cette base devra également participer au désenclavement de la commune et créer des opportunités d'emploi pour les jeunes. Le futur centre de formation devra accueillir environ 540 jeunes centrafricains pour constituer la première promotion des policiers miniers.
15: Toujours ici à Bangui, le ministère des Transports et de l'Aviation Civile a tenu du 26 au 28 août des échanges en vue de la validation de deux projets de loi. Il s'agit de textes portant réglementation des mototaxis et les conditions d'ouverture de garages en République centrafricaine. Le point avec Exilia Driel Mbutu Sandio.
26: Des cadres du ministère des Transports et des représentants de la société civile ont pris part à cette rencontre. À son issue, deux principales décisions ont été retenues. Le ministre des Transports et de l'Aviation Civile, Herbert Gautron-Djonou Abba, en parle.
27: En ce qui concerne le projet de décret, nous allons acheminer ça à la Commission nationale des textes pour être examiné avant la transmission en Conseil des ministres.
26: Gervais Lacosso, membre de la société civile, apprécie les conclusions de cet atelier.
0: Nous apprécions positivement cette initiative parce qu'il était temps de réglementer dans deux secteurs très importants de l'économie et de la vie sociale de notre pays. Il y a maintenant beaucoup de mototaxis dans le pays. Ils participent vraiment au mouvement économique dans le pays, mais en même temps, ils créent beaucoup de problèmes. Et c'est pour ça qu'il était urgent même de réglementer ce secteur.
26: Même réaction du côté du lieutenant de la gendarmerie Zokokete Zigbi. Selon lui, cette initiative devrait contribuer à mieux organiser et réguler le secteur des mototaxis.
3: Ça fait un certain temps que vous constaterez avec nous qu'il y a quand même des cas d'accident. Malgré qu'il y a eu des réformes, qu'il y a eu quand même une baisse, c'est ainsi que le ministère des Transports et de l'Aviation civile a initié des réformes dans le projet de décret portant sur la réglementation des mototaxis, des triporteurs et celui des garages. Et donc tout ça, ça permet aux gendarmes que nous sommes, aux policiers, aux forces de sécurité intérieure qui travaillent sur la route, d'essayer un peu de freiner ces cas d'accidents et autres que vous voyez.
26: Au terme de 3 jours de travaux, les participants ont donc posé les bases d'une meilleure réglementation des mototaxis et des garages en République centrafricaine.
15: Brève internationale en Guinée-Bissau, les électeurs appelés aux urnes pour un référendum constitutionnel aujourd'hui 30 août. Leur constitution qui doit faire passer le pays d'un régime semi-parlementaire à un régime présidentiel fort. Un scrutin organisé alors que le pays est dirigé par une junte militaire depuis le coup d'état de novembre dernier. Ce référendum constitue une étape clé avant les élections générales prévu le 6 décembre pour un retour au pouvoir des civils dans un climat politique tendu. Football pour terminer, Dieu merci. Goga, poursuite hier des matchs de la 3e journée du championnat de la Liga espagnole. Levante a battu le Real Betis 5-2 et Real Sociedad a eu raison de Espagnol 2-1. Aujourd'hui à 16h, Real Madrid affronte Malaga. À 18h, Deportivo Alaves sera face à Valence. Puis à 20h30, Celta Vigo jouera contre Athletic Bilbao. Merci pour votre fidélité d'écoute à Radio Ndekeluka.
14: Merci à Bonan Moutinou Makati qui remercie aussi à Soussène Mikhailov Zonaïta à la partie technique. Merci à tous.
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14: Et voilà, merci pour votre fidélité d'écoute à Radio Ndekeluka. Repartons dans la variété musicale bien avant de retrouver Ursula Merveille Mevala dans la chronique Diaspora.

0: Quoi tu m'as trompé, c'est le titre de cette chanson. Merci pour votre fidélité d'écoute. Les plans, maintenant de retrouver Ursula Merveille Mivala dans la chronique diaspora.
1: Ah, tu dis quel Lucas? Sauf africain du monde. Bonjour à tous, nous sommes ravis de vous retrouver dans le rendez-vous des Centrafricains de la diaspora. Aujourd'hui, le tour nous emmène au Maroc, précisément dans la ville de Meknès, pour échanger avec Sylvestre Bienheureux Diabona. Sylvestre, bonjour.
2: Bonjour.
1: Vous allez bien?
2: Oui, je vais bien.
1: C'est vraiment un plaisir de vous retrouver dans cette émission. Vous êtes au Maroc, cela fait combien de temps déjà?
2: Ça fait déjà 5 ans. Donc, je suis venu au Maroc dans l'année 2021. Précisément le 26 septembre 2021, en cadre de l'étude, précisément dans une école de SEMP à Meknès. J'ai opté la filière de la science, précisément ingénieur en système en informatique.
1: Mais pourquoi est-ce que vous avez souhaité aller étudier le système informatique au Maroc? Pourquoi pas rester sur place au pays?
2: J'ai choisi le Maroc parce que le pays offre de nombreuses possibilités dans le domaine de l'enseignement supérieur et particulièrement dans les domaines technologiques. Pour moi, venir au Maroc représentait l'opportunité d'acquérir une formation de qualité et découvrir un nouvel environnement et surtout de développer des compétences que je pourrais mettre un jour au service de mon pays.
1: Vu que vous avez déjà passé du temps en apprenant là-bas, est-ce que vous voyez la différence? Vous pensez qu'un jour vous pouvez apporter un plus à la République centrafricaine?
2: Bien sûr, je viens de vous dire que venir au Maroc représentait une opportunité d'acquérir une formation de qualité et envisager un jour de retourner dans mon beau pays, la République centrafricaine, de mettre tout ce que j'ai appris ici au Maroc en pratique pour développer mon pays, la Centrafrique.
1: Mais déjà, vous avez passé 5 ans là, on sous-entend que vous êtes en train de finir ou bien vous avez déjà fini vos études?
2: En fait, j'ai déjà soutenu mon projet de l'étude, précisément sur la détection d'anomalies dans des objets industriels en 3D, en utilisant notamment les deep learning et l'analyse de données 3D. Pour le moment, je suis jeune diplômé.
1: Et comment est-ce que vous comptez mettre en pratique ou encore mettre en service ce que vous avez appris pour votre pays? Est-ce que vous comptez le placer dans un projet ou bien vous comptez revenir travailler dans une institution en attendant?
2: Oui, ça, c'est avec plaisir. Si mon pays a besoin de moi, pourquoi pas, de retourner au lieu, mettre en place tout ce que j'ai acquis, mettre en place en disponibilité de mon pays. Comme ce que je voulais dire au début, je suis spécialisé dans data science. Donc, data science, je peux dire en résumé, genre, c'est un filière qui vient à peine de sortir sur le système en informatique qui est basé sur les différents types de données, de l'informatique et tout, quoi. Donc, j'ai pas mal de projets à mettre en place, de retourner au pays, de créer pas mal de choses comme un projet que j'ai envisagé de faire, c'est concernant créer une application de immobilier. Toute personne qui veut avoir des l'appartement ou soit des terrains, il peut aller sur l'application en question. Et voilà, il va avoir toutes les informations qu'il faut. Le deuxième projet aussi, se lancer aussi dans le transport. Créer une application de transport, par exemple, si une personne a besoin d'une voiture de location ou bien de course de taxi ou bien moto. Donc, cette application, il essaie d'entrer sur l'application en question et il va voir toutes les différences de voitures qui sont disponibles. Et voilà, il peut commander pour effectuer ses courses.
1: Déjà, c'est un bon projet, mais on a cru entendre quelque part, vous avez dit, si le pays aura besoin de vous, c'est-à-dire si le pays ne manifeste pas cette envie de vous faire appel, vous n'allez pas revenir.
2: Bon, ça, c'est juste entre parenthèses, madame. D'abord, dans un premier temps, mon étude ici au Maroc, je suis dans une école privée. C'est mes parents qui ont financé de ça. Et donc, si d'après ce que les parents ont décidé de moi, pour que je puisse retourner au pays, contribuer pour mon pays, donc je suis la bienvenue quand même sans l'État m'appelle. Je peux faire plaisir avec ma famille et puis pour avancer mon pays, quoi. Donc, c'est un peu ça.
1: Merci beaucoup à vous. En tout cas, passez une belle journée.
2: Merci, madame.
1: Merci à ceux qui nous écoutent. C'était Sylvestre Bienheureux, Diabona, étudiant centrafricain au Maroc, précisément dans la ville de Meknès. Vous l'avez suivi. On se retrouve dans peu de temps pour la version 11 Sango.
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0: Voilà, bonjour à toutes et à tous. La prévision météorologique du dimanche 30 août 2026. Ce matin à Bangui, attention aux visibilités réduites de la journée. Les températures seront comprises entre 22 et 33 degrés Celsius. Elles seront très chaudes l'après-midi. La fiabilité de la situation est bonne. Dans les après-midi, ciel à moitié nuageux, sans aucun risque de pluie. Dans la soirée, éclaircie, mais formation brumeuse possible. Risque de pluie 20%. Kito Bangui pour Ndili. Ce matin, amélioration en cours de la journée. Le ciel dégagera. Les températures varieront entre 22 et 32 degrés Celsius. Elles seront très chaudes l'après-midi. La fiabilité est bonne. Dans les après-midi, éclairs et passages nuageux, parfois denses, risque de pluie 20%. Le soir, léger passage nuageux, n'alternant pas le beau temps. Sans précipitation, aucun risque de pluie. Et voilà, c'est tout pour aujourd'hui. Merci à vous de l'avoir écouté.

Ben voilà, merci de rester toujours de notre et on va écouter encore un autre titre avec Malabaré Spiral Bapago de bien avant de suivre le magazine Justice. Ben voilà, il y a une single à Minas Kongba Madafon de Kiloukan, Yiki Mamouzuko, pardon, c'est Malabar, soyez là, tenez, Bapago, à qui on a eu l'église, tenez, fadigue, voilà, n'est-ce pas, n'est-ce pas, Kwasingati Fang Ongbanga bon Mozoko Papa God kina kete souci kete bon il m'a mené Mozoko Niko Giti Malabar et Spiral soit un amour véritable amour cause ni si wanetera Kwasingati Fang Ongbangani 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

0: Ben voilà, nous remercions Malabar Espiral pour ce titre Véritable Amour. Merci aussi à vous pour votre fidélité d'écoute à Radio Ndeke Luka. Il est temps maintenant de suivre le magazine Justice avec Andy Avila Bisayo. Bonjour Avila, de quoi nous parlez-vous aujourd'hui?
1: Bonjour, je merci Goga, bonjour à tous. Le magazine Justice d'aujourd'hui est consacré à la corruption au regard de la loi en Centrafrique. 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

0: Au regard de la loi, la corruption consiste à solliciter, offrir, promettre, recevoir ou accepter des dons, des prisons ou des avantages illicites pour accomplir ou s'abstenir d'accomplir un acte lié à une fonction. Sur la question, nous recevons aujourd'hui dans ce magazine Christian Dja, chercheur en droit. Mais bien avant, revenons sur l'actualité judiciaire de la semaine.
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0: Les audiences de la première session criminelle de la Cour d'appel de Bangui se poursuivent cette semaine. Les juges ont examiné l'affaire de Jean Kolaga, accusé de meurtre. Amos Nganawara est reconnu coupable d'association de malfaiteurs, de vol aggravé et de menace de mort. Il a été condamné à 10 ans de travaux forcés. Écoutez un extrait de la délibération des juges avec le président de la Cour, Benoît Narcisse Foupio, un extrait recueilli par Christophe Jordan Badengue.
2: La Cour, au nom du peuple centrafricain, statuant publiquement par dépôt à l'égard de la partie civile, contradictoire à l'égard de l'accusé Nganawara Amos en matière criminelle et en dernier ressort, avec le concours des jurés et à la majorité des voix, sur la culpabilité, déclare l'accusé Nganawara Amos coupable des infractions d'association de malfaiteurs, de vol aggravé et de menace de mort, en application des articles 411, 412, 163, 168 et 106 du Code pénal. En répression, lui accorde des circonstances atténuantes en application des dispositions de l'article 50 du Code pénal. En conséquence, condamne Nganawara Amos à 10 ans de travaux forcés sur l'action civile. Réserve les intérêts civils de Sieur Akpé Emmanuel.
0: Et puis un réseau d'arnaques spécialisé dans la promotion de fausses opportunités d'emploi est démantelé cette semaine à Boire de la Nanamambéré. 8 personnes présentées comme les responsables de ce réseau sont placées sous mandat de dépôt à la maison d'arrêt de Boire pour la suite de la procédure judiciaire. Installée depuis plusieurs années dans la ville, ce réseau aurait soutiré plusieurs millions de francs CFA à des citoyens centrafricains. Un papier de Privat Rodrigue Lekwanga, rendu par Igor Jesker Senapay.
3: Ce réseau présumé de faussaires installé au quartier Mamadou Sara proposait aux jeunes des opportunités d'emploi fictives, des emplois présentés comme très rémunérateurs à l'étranger ou dans certaines villes de la République centrafricaine en échange de sommes d'argent parfois importantes. Selon le commissaire de police de Boire, l'affaire a été révélée grâce au témoignage d'une victime venue de Bozoum, Guy Grézé. Zélé Abdoulaye, commissaire de police de Boire.
4: On a réussi à mettre la main sur 8 personnes. On a monté le dossier en bonne et due forme. On a présenté ça au procureur de la République de Boire afin qu'il puisse être jugé. C'est comme ça qu'on a pu les faire transférer à la maison centrale de Boire en attendant leur procès.
3: Parmi les victimes présumées figurent Marius Yambassa alias Zapata, couturier à Boire. Il raconte le calvaire qu'il aurait vécu au Tchad après avoir été attiré par ses prétendues opportunités d'emploi.
5: À notre arrivée, on nous demande de payer les frais d'inscription qui s'élèvent à 650 000 francs CFA avec la promesse d'obtenir une bourse et un passeport. On met alors la pression sur la famille pour réunir et payer ses frais.
3: Ferdinand Yalendi, un jeune originaire de Bossangwa, affirme lui aussi avoir versé de l'argent au présumé escroc. Il attend aujourd'hui le remboursement des sommes versées.
6: Je suis tombé dans leur filet à Boire. Quand tu y rentres, tu n'en sors plus. J'ai vendu mon terrain à 450 000 francs pour leur verser l'argent. J'ai constaté que c'était une arnaque. C'est pourquoi j'ai porté plainte contre eux.
5: La police.
3: De son côté, Sephora Bouziwa, une jeune femme venue de Bangui, affirme avoir passé 5 mois dans ce système avant de se rendre compte de la supercherie.
7: Ils m'ont dit que c'était une entreprise malaisienne dirigée par des blancs. Ils disaient que nous devions nous inscrire pour suivre une formation et qu'après cette formation, nous aurions un partenaire d'affaires avec qui évoluer ensemble.
3: Cette affaire rappelle que les réseaux d'arnaque aux fausses opportunités d'emploi ne se limitent pas à Boire. Ils peuvent également opérer dans plusieurs pays, notamment à travers les réseaux sociaux. Les 8 personnes mises en cause sont désormais détenues à la maison carcérale de Boire dans l'attente des suites judiciaires de l'affaire.
0: Le syndicat national de la magistrature réagit à l'affaire Martial Pabandji dans un communiqué publié dans cette semaine. Les magistrats affirment que la procédure visant le Haut Conseil à la communication n'a aucun caractère politique. Écoutons Mauricette Monté-Pismi, ce président du syndicat, au micro de Christophe Jordan Padengbi.
8: Au vu du dossier et au vu des faits, nous pouvons dire qu'il s'agit essentiellement d'une affaire pénale. Il y a eu des coups et blessures, il y a eu des destructions de biens. Ça, ce sont des infractions pénales. Donc, il ne faut pas penser que la politique est partout. Ce qui nous saisit, nous magistrats, ce sont des faits. Et ces faits, ce sont des faits de nature pénale. Donc, je pense qu'il faut apaiser également l'attention. Il n'y a rien de politique. Le juge qui a été saisi est un juge compétent. Il verra, au vu des pièces du dossier, ce qu'il aura à faire. Mais il s'agit essentiellement, je le dis et je le répète, d'une affaire pénale.
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0: Abordons maintenant de la question de la corruption comme annoncé. Sur la question, recevons Christian Dja, chercheur en droit. Christian Dja, bonjour.
9: Bonjour à vous, Angie.
0: Vous êtes avec nous une fois de plus dans ce magazine aujourd'hui, consacré aujourd'hui à la notion de la corruption. Au regard de la loi, la corruption, c'est quoi justement?
9: Écoutez, c'est une véritable colle cette question. La corruption, définir la corruption n'est pas un exercice facile, c'est carrément une quadrature du cercle. Hein. Mais parce que les définitions sont tantôt jurisprudentielles, tantôt doctrinales, tantôt institutionnelles. Mais je vous propose de retenir que la corruption est une infraction pénale qui recouvre généralement une grande diversité de comportements ayant comme dénominateur abus d'une fonction, fût-elle privée ou publique, au bénéfice d'un profit, d'un intérêt personnel. Donc dans cette définition-là, il y a deux éléments qu'il faut retenir. Il y a un élément qu'on appelle corrupteur et un élément qu'on appelle corrompu. Le corrupteur, c'est qui? C'est celui qui propose, remet un avantage. Et le corrompu, c'est celui-là qui reçoit, qui accepte, qui a sollicité l'avantage et qui l'a reçu à concurrence de quelque chose.
0: Mais il y a combien de types de corruption?
9: Ça dépend de l'angle sous lequel on veut répondre. Moi, je propose de répondre sous l'angle de la petitesse et de la grandeur. Donc, c'est pour vous dire que pour moi, je vois la petite corruption et la grande corruption. La petite corruption, c'est laquelle? C'est la corruption qu'on voit au quotidien, les pots de vin, promesses. La grande corruption est celle-là qui touche les grands marchés, les marchés publics, dont surtout la valeur est souvent exorbitante. Mais j'ai envie de dire que pour bien comprendre cette typologie, il faut ajouter, n'est-ce pas, la forme de la corruption. Parce que la corruption prend beaucoup de formes. Elle peut être, ça peut venir du népotisme, ça peut être, j'allais dire, abus de fonction, et etc.
0: Et donc, c'est dire que quand une personne reçoit ou une donne, est toujours dans le cadre de la corruption.
9: Tout à fait, parce que vous mettez le doigt pile là sur la corruption active et la corruption passive. Lorsque vous donnez, lorsque vous sortez de votre poche, vous sortez de votre patrimoine pour donner, pour bénéficier d'un service qui aurait dû être gratuit, vous êtes un corrupteur actif. Maintenant, lorsque vous recevez, lorsque vous percevez pour donner, pour céder le service là, on parle de la corruption passive. Donc oui, le simple fait de donner l'argent pour bénéficier d'un service est appelé corruption dans un langage courant.
0: Selon vous, quelles sont les principales causes de la corruption?
9: En réalité, les causes sont nombreuses, n'est-ce pas? Les causes qui ne justifient pas la corruption, mais qui peuvent expliquer la corruption, elles sont nombreuses. Je vous propose de retenir deux cases. Il y a la case de ce qu'on peut appeler les causes classiques et il y a la case de ce qu'on peut appeler les causes dynamiques. Alors, les causes classiques, ce sont lesquelles? Les causes classiques sont, par exemple, la pauvreté, l'inégalité sociale. Hein. On peut parler d'une cause structurelle classique. Maintenant, les causes que j'appelle dynamiques sont, par exemple, on peut citer le cas de l'instabilité politique. On peut citer, par exemple, l'impunité, parce que lorsque une personne qui est coupable de cette infraction n'est pas sanctionnée, pour qu'on puisse communiquer, pour qu'on puisse faire une action de pédagogie autour, eh bien, on va dire que non, parce que la corruption n'est pas sanctionnée, donc on peut aller commettre cette infraction sans qu'on en soit sanctionné. Donc, l'impunité est également une cause de la corruption. On peut vous prendre l'exemple de la bureaucratie, une bureaucratie très lourde. Vous allez dans une administration, tout est compliqué, tout est complexifié, eh bien, cela favorise le terrain, la corruption, parce que justement, il faut gagner du temps et puis on peut donner de l'argent et gagner du service. Peut-être que vous allez être surprise, mais on peut aussi prendre comme cause la faiblesse médiatique lorsque les médias ne font pas bien leur travail d'éveil. Lorsque les médias ne font pas bien leur travail de contrôle médiatique, eh bien, je vous avoue que le terrain sera très fertile, j'allais dire, pour la corruption. Mais je le dis encore, ces causes sont non exhaustives.
0: Mais pourquoi la loi sanctionne-t-elle la corruption?
9: Alors, la loi sanctionne la corruption tout simplement parce que c'est un fléau mondial. Vous savez, ce fléau-là, on trouve la corruption dans tous les pays au monde. Voilà pourquoi on dit que c'est un fléau mondial, un fléau universel. Mais pourquoi la loi sanctionne? Parce que cette infraction-là a des conséquences désastreuses. Et justement, ces conséquences sont désastreuses qu'il faudrait que la loi y prenne garde pour qu'on puisse avoir une société qui soit bien gouvernée. Par exemple, la corruption défavorise la confiance et la légitimité. La corruption, qu'est-ce qu'elle fait? Elle provoque des résultats médiocres, fait de sorte que la recette de l'État peut diminuer parce que justement, l'argent qui aurait dû passer par la caisse de l'État est passé dans une poche privée. Et donc, puisque ce fléau a des conséquences désastreuses, eh bien, il faudrait que la loi sanctionne pour que les personnes puissent être très regardantes de ce côté-là. Lorsque vous donnez de l'argent, vous bénéficiez d'un service, alors que moi, je n'ai pas l'argent pour donner, vous avez là une inégalité drastique qui s'est pointée. Et lorsqu'il y a une inégalité drastique, l'inégalité également est cause d'un fléau qu'on peut appeler, par exemple, la crise.
0: En RCA, croyez-vous que le taux de corruption est assez élevé au regard des autres pays du monde?
9: Alors là, il faut questionner les organismes aussi bien nationaux et internationaux qui ont fait un travail de fond sur cette thématique-là. Oui, moi j'ai questionné par exemple Transparency International, qui est un organisme international qui travaille dans ce secteur-là. Écoutez, si vous prenez la dernière sortie de Transparency International, on va vous dire que sur une échelle de 0 à 100, la République centrafricaine occupe la 24e place. Pas la 24e place mondiale, mais sur une échelle de 0 à 100. La RCA à 24, ça veut dire que la RCA fait partie, pas du terroir des pays où on trouve plus la corruption. La RCA est même dans la zone rouge de la corruption, si vous voyez, n'est-ce pas, le rapport publié, le rapport 2025 de Transparency International.
0: Mais pourquoi la loi reconnaît la corruption comme étant une infraction? Et elle est classée d'abord dans quel type d'infraction?
9: Alors d'abord, la corruption est classée, on va dire, dans la catégorie des délits. Pourquoi? Parce que la sanction va de 1 an à 10 ans. Donc on va dire que c'est une infraction délictuelle. Il faudrait que la loi sanctionne ce comportement pour que les personnes qui ont cette intention-là de commettre cet acte-là soient punies et pour qu'on puisse avoir une société qui soit transparente où on peut voir la bonne gouvernance. La loi sanctionne pour qu'on fasse justement la promotion de la bonne gouvernance.
0: Aussi, y a-t-il un lien entre la corruption et le blanchiment d'argent?
9: À coup sûr. Ils vont même dire que la majorité des infractions qui sont notamment corruption et blanchiment sont des enfants d'une même mère, même père, j'allais dire. Même si on peut dire que le législateur centrafricain, si vous voyez l'article 199, a tendance à sanctionner plus le blanchiment d'argent que la corruption. Mais écoutez, le lien, c'est que tous les deux, que ce soit la corruption ou le blanchiment d'argent, cherchent là à faire quoi? À faire profiter d'un fonds, j'allais dire, illicite. Et donc, on veut faire la promotion d'un fonds illicite. Voilà le lien qu'on peut faire entre le blanchiment d'argent et la corruption. Parce que le blanchiment d'argent, c'est le fait de blanchir.
0: Dites-nous aussi, en RCA, quelles sont les dispositions de la loi qui réprimandent la corruption?
9: Écoutez, la République centrafricaine est un État très fertile, j'allais dire très prolixe en matière de sanctions de la corruption. Alors, je vous propose de regarder doublement le cocktail législatif qui sanctionne la corruption. D'abord, il y a les dispositions, il y a certaines dispositions qui sont conventionnelles, il y en a d'autres qui sont législatives. Alors, parlons des dispositions conventionnelles. La République centrafricaine a signé et a ratifié le 6 novembre 2006 la convention contre la corruption qu'on appelle trivialement la convention de Mérida. Nous sommes État parti. Et si vous allez à l'article 15 de la convention de Mérida, eh bien, il est stipulé que tous les États signataires doivent prendre des dispositions nécessaires pour lutter efficacement contre la corruption. Et je rappelle que c'est une convention onusienne. Maintenant, sur la scène nationale, on peut avoir un cocktail de lois. D'abord, il y a le code pénal centrafricain, n'est-ce pas, qui, à travers l'article 368 qui sanctionne la corruption. Et selon cet article-là, j'ai indiqué tantôt, la sanction varie d'un an à 10 ans et une somme de 102 000 à 2 millions. Maintenant, si on approfondit encore, vous allez voir que même le code de transparence et de bonne gouvernance dans la gestion des affaires de la finance publique qui est promulgué par la loi numéro 17-023 du 21 décembre 2017 sanctionne également la corruption. Et on va trouver le code de la commande publique qui a travers l'article 230 sanctions de la corruption. Voici là tout un cocktail normatif mis en place par la République centrafricaine pour sanctionner ce phénomène mondial qui est la corruption.
0: Quelles sont les institutions en charge de lutter contre la corruption et leur mode de saisine?
9: Écoutez, en République centrafricaine, il existe pas mal des institutions qui sont chargées de lutter contre la corruption. On peut commencer par citer l'ANIF, l'Agence nationale d'investigation financière, la haute autorité chargée de la bonne gouvernance. Je rappelle que c'est une institution républicaine. Si vous allez dans la Constitution on va vous dire que oui, la haute autorité sur la bonne gouvernance, c'est un instrument puissant de lutte contre la corruption. À côté de ces deux institutions, on peut citer l'autorité de régulation des marchés publics, et puis on peut citer encore en 2015, si ma mémoire ne me trahit pas, à travers un décret, on a mis en place une section, n'est-ce pas, de lutte contre la corruption dans dans le parquet de Bangui et dans les cabinets d'instruction. Alors, il faut aussi rappeler qu'au service du Premier ministre, il y a aussi un comité là-bas, je ne maîtrise pas trop le nom, mais il y a aussi un service là-bas qui lutte contre la corruption, qui a même mis un numéro vert pour signaler le cas de la corruption. Alors, comment on saisit ces institutions-là? Généralement, on peut les saisir, par exemple, pour ce qui est de la haute autorité, on peut les saisir par tout moyen. On peut écrire, on peut appeler, on peut passer par la dénonciation. Donc, voici les mots les plus propres qu'on a l'habitude d'utiliser pour saisir les institutions en charge de lutte contre la corruption.
0: Mais la Cour des comptes, elle n'est pas chargée de lutter contre la corruption?
9: Alors oui, la Cour des comptes, c'est une institution judiciaire. Elle juge la comptabilité publique de l'État, ok? Donc c'est une, c'est une institution judiciaire. Oui, elle peut lutter contre la corruption à condition qu'elle soit saisie par le président de l'Assemblée nationale, par le président de la République, et voilà. Mais maintenant, les institutions que j'ai citées tout à l'heure peuvent être saisies par tout citoyen qui a le soupçon d'une corruption ou qui a les preuves d'une corruption, peut saisir les institutions comme la haute autorité, comme la cellule, comme ces institutions sont prêtes à accueillir toutes sortes de dénonciations. La justice également joue ce rôle, mais la justice intervient plus dans la sanction.
0: Mais Christian Dja, pourquoi avec toutes ces institutions en charge de lutter contre la corruption, la RCA est classée dans la zone rouge des pays les plus corrompus?
9: Alors en toute honnêteté, il faut dire que cela dépend de la volonté politique. Je vous donne un exemple simple, l'exemple de la haute autorité chargée de la bonne gouvernance, qui est une institution, je rappelle, républicaine. Maintenant, vous allez voir que dans la loi organique de cette institution, il est dit que cette institution, à travers son mandat, ses missions, peut poser des actes de contrôle, tout, mais à la fin, elle doit rédiger des rapports. Ces rapports sont envoyés concomitamment au président de la République et au président de l'Assemblée nationale, quitte à cette dernière de saisir le ministère public. Ça veut dire qu'on a privé la haute autorité de saisir directement la justice. Il n'y a que ces deux autorités, notamment le président de la République et le président de l'Assemblée nationale, qui peuvent saisir la justice. Même s'il faut dire, il faut mettre un petit bémol pour dire qu'en cas de flagrance, la haute autorité peut faire main. Je suis de ceux qui pensent que cette loi est mal née parce qu'on aurait dû donner les moyens à la haute autorité de saisir directement la justice pour que la justice puisse faire son travail. Pour moi, c'est un problème, voilà pourquoi je parle tout à l'heure, de la volonté politique où on a condamné une personne pour la corruption. Ça veut dire que c'est un problème. Ou on le fait, mais on le fait de non, j'en doute. Il faudrait que la justice aussi prenne la mesure de la chose pour qu'on puisse faire un très bon travail.
0: Christian Dja, merci d'avoir voulu échanger avec nous.
9: Je vous remercie.

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1: Dans cet entretien, c'est le terme jurisprudence qui nous retient. Pour plus d'explications, notre expert du jour, Maître Albert Panda, nous donne plus de précisions.
2: Bon, ce n'est pas mon point de vue qui compte, mais je vais vous parler de ce qu'est la jurisprudence d'une manière générale. C'est quoi la jurisprudence pour les praticiens du droit? Le terme jurisprudence a été employé un certain temps pour désigner d'une manière générale la science du droit. Mais ce n'est pas en ce sens que habituellement maintenant on entend le mot jurisprudence. La jurisprudence désigne l'ensemble des décisions de justice rendues par les cours et tribunaux, l'ensemble des décisions rendues précédemment et qui illustrent la manière des cours et tribunaux de résoudre un problème, une question juridique donnée. On peut après donner des exemples. Parce que les juges appliquent les lois et les règlements. Les lois et les règlements sont des dispositions générales et impersonnelles. Les lois, parce que, comme vous savez, la Constitution définit les matières qui sont du domaine de la loi. Donc, les lois sont établies par le législateur. Mais il y a des domaines qui ne sont pas domaines de la loi. Dans ces domaines, le pouvoir réglementaire, c'est-à-dire le gouvernement, peut également prendre des dispositions générales et impersonnelles qui s'appliquent à tous les citoyens. Donc, en justice, les juges veillent à l'application ou assurent l'application des lois et règlements. Lorsqu'il y a un litige qui leur est soumis, ils vont se demander par rapport à cette affaire-là que propose la loi. Donc, c'est en se référant à la loi, c'est en se référant au règlement que les juges tranchent les litiges. Et on appelle aussi jurisprudence de manière plus restreinte la position de la justice sur une question donnée, sur une question limitée donnée.
1: Merci à vous, Maître Albert Panda. Mais pour la question d'un auditeur, nous retrouvons Maître Yangou Bingui pour répondre à la question de Chanel de Sika 1 qui veut savoir la différence entre cour d'appel et cour de cassation.
3: La cour d'appel, c'est une juridiction du second degré dans le système judiciaire, par exemple, de la République centrafricaine. Et la cour d'appel a pour mission de réjuger. Ça veut dire qu'il y a un jugement qui a été prononcé. Par exemple, dans un tribunal de première instance, par exemple, un tribunal de commerce ou judiciaire. Et si la décision qui a été rendue, si une des parties constate que la décision n'est pas bonne, ainsi de suite, cette personne a ce droit-là de porter encore ce jugement-là devant la cour d'appel. Et la cour d'appel va réjuger encore ce jugement-là. Mais la cour d'appel ici va beaucoup plus se baser sur quoi? Sur les faits et le droit. Ça veut dire que la cour d'appel va chercher à vérifier est-ce que la loi a été bien appliquée? Est-ce que les procédures ont été bien respectées? Et s'il arrive que la cour d'appel a constaté que la loi a été bien appliquée, la cour d'appel doit prendre un arrêt. Ça sera un arrêt de confirmation qui montre que le jugement a été bien fait en première instance. Et si c'est pas bien, s'il y a une erreur de droit par exemple, la cour d'appel va prendre encore un arrêt d'infirmation pour montrer qu'il y a une erreur de droit et il faut réjuger encore le jugement. La cour de cassation, c'est la juridiction suprême, c'est la plus haute juridiction dans l'ordre judiciaire de la République centrafricaine et bien d'autres pays qui ont adopté ce système. Comment la cour de cassation tombe pour moi? La cour de cassation va réjuger encore, c'est-à-dire cette fois-ci le jugement prononcé par la cour d'appel. Mais la différence est que la cour d'appel ne va pas revoir les faits. La cour de cassation va beaucoup plus se baser sur le droit, c'est-à-dire est-ce que la loi a été correctement appliquée et est-ce que les procédures ont été bien respectées. Si la cour de cassation a estimé que le droit a été bien dit, les procédures ont été bien respectées, cette fois-ci, la cour de cassation va rejeter le pouvoir en cassation. Ça veut dire que la cour de cassation va se prononcer pour dire que la loi a été bien dite. Mais si il y a une erreur de droit, cette fois-ci, la cour de cassation, comme son nom l'indique, cassation, cassie, la cour de cassation va annuler et la cour de cassation va renvoyer au niveau de la cour d'appel, mais cette fois-ci avec une autre cour d'appel, avec des soit magistrats, des juges professionnels, spécialistes pour siéger là-dessus afin de trouver un bon jugement qui peuvent arranger tout. toutes les parties.
4: Et voilà, et c'est prend fin la version française de ce magazine Justice consacré aujourd'hui à la corruption au regard de la loi en Centrafrique. Merci pour votre fidélité d'écoute. Merci à vous aussi, Sylvain Ambo, pour votre appui technique. À vous aussi, Christophe Jordan Bademé. Merci pour votre appui à la réalisation de cette émission. À tous, restez à l'écoute à partir de 7h26 pour la version Sango.
5: Ben voilà, merci à vous, Andy Avila Bissayo, pour ce magazine Justice. Merci aussi pour de l'avoir écouté. On va écouter d'abord ce titre de Oliver Ngoma, Adia, bien avant de retrouver à 7h. Bon aventure, Ngoma Katiki Repour. 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

la famille Moussa de Bitia, donc vous nous écoutez. Elle s'appelle Grâce Moussa. À l'écoute de Radio Ndeke Luka Bobala, merci. Hein. 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

Et moi, je connais pas chaque naboum qui sont africains à Diaz. 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

voilà, il faut savoir qu'il y a un gourou. 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

0: 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Il est 8h, le point d'actualité avec Bonaventure Ngomba Katikiron. Bonaventure, bonjour.
1: Bonjour, Dieu merci Guga, bonjour à tous. La fragilité de la République centrafricaine était avant-hier au cœur d'un débat ici à Bangui. Les situations sécuritaires, sanitaires, éducatives et autres ont été débattues. Le manque d'espace pour la société civile, la mauvaise gouvernance et autres, ces échanges ont réuni des leaders, des organisations de la société civile, des représentants des institutions, des journalistes, des étudiants et des universitaires. On célèbre aujourd'hui 30 août la journée internationale des personnes disparues. Ici en RCA, le comité international de la Croix-Rouge, ICR a rencontré mardi dernier des familles de personnes disparues à Bodada Lalobaï. Ces échanges consistent à faire la recherche des personnes portées disparues afin de les joindre avec leurs familles. Les travaux de construction de la police des mines ont été lancés vendredi dernier à Landiamboko dans le 9e arrondissement de Bangui. La cérémonie de pose de la première pierre s'est déroulée en présence de plusieurs ministres. Football à l'international, poursuite des matchs de la 3e journée du championnat de la Liga espagnole. Hier, Levante a battu Real Betis 5-2 et Real Sociedad a eu raison de Espagnol 2-1. 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
7: 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évites aussi à quelqu'un de malade.
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11: 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Tu vois que 1 hectare et demi, bon Dieu, que ça sort par un yatit, et nous sommes là, tout ça, pour ça, la nuit, ou à Mikouara, la tombe à yatit, et la nuit, ou à Wangon, en bébé, ça, là. Diamant, il est yatit, et il faut y aller à Kati
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12: 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Il a vu la chance de passer, il a tué.
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13: Wey. Je suis un peu plus de temps. Parce que la zone rapide, il y a un truc qui s'est tenu à consommer cacao à Dapo. Alors qu'il n'a pas de bon, ça l'a lancé, c'est ça la Dapo. Et il n'y a pas de problème à ce qu'il y a. Il m'a dit, en tout cas, il y a un mini là qui est sous. Et puis, il y a un mini là qui est sous. Il n'y a pas de problème. Il va se battre à ce qu'il y a un mini là qui est sous. Il faut bien avoir un gaz de sous à petit bonheur. Pour que tu consommes, il va voir aussi. Il en fait petit là qui est sous. Il y a un problème sur ce qu'il y a sous sa situation.
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3: On a tiré un article quand on peut tirer la son.
13: Oui, mais il y a un article qui est encouragé à la présence de deux types, en tout cas. Je me dis, si on force des types, président Mitterre, soit le combat de génération. Et bien, que pour ce que j'ai la RCA, là, c'est important, pour aller à Côte d'Ivoire, et puis là, le Côte d'Ivoire a mal. Et le président de Côte d'Ivoire a obligé de payer pour un an de 50 ans. Mais là, si. Il y a aussi un bague le tenant, le relevé de fils qui va peut-être maintenant en histoire de l'eau, mais là, c'est à même les troisièmes. Mais là, c'est ça qui tenait, le relevé de fils par rapport à la partie ceci, il perd des cacao. Et puis, où c'est mis, où ça vous a tout d'acquis ça? Est-ce qu'il y a là état, ou alors dans le mini hectare national qui tenait, le cultivé mini hectare qui tenait, c'est qui a investi sur un petit gars, a produit chocolat sur place, mais il tenait ça même, il y a ceci sur place là.
3: Seigneur dans la innocence, on a magasiné Pekka 17, on a l'égalité d'Amari. 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Est-ce que le petit est le kire tenenda? 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Est-ce que la so, quand tu y as la so, la sarso, ton petit solan, on a magasiné Côte d'Ivoire, à côté on y a Kabale, qui était à Sarsi, à Dubani. 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
7: 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Donc, ce lié sur les petits Sahara, tu tenais la Côte d'Ivoire, a été tenu. Et quoi, il y a jeunesse, il a so, et l'ondo, zoko, quoi, décidé, ça, un hectare, fade, peut-être, natingu, ou ngu balako, RCA, a kekiri, donc, à la Côte d'Ivoire. Toi, tu sais aussi le tintin par rapport à nani. Mais il faut que tu tennes, ben, ils ont déjà à planter un peu. Et mi, bah, aussi, nani, tu tennes aussi, compatriotes, ça, c'est nani, le Wunda, tu tennes. Est-ce que, ben, le gouvernement a accompagné, binati, structure, ça, tu tennes, à Mumbenindo? Ça dit, question de l'ONI, à question de attribution. Tu as de Bako, tu es état, ceci, le petit, à la disposition du coopérative, tu tennes un peu, t'es bon. 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Bah, 5000 hectares. La coopérative m'occupe ni uniquement de nanti cacao. 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
14: Et voilà, Alexia, bien, merci à l'attention de l'émission. Et bien, cacao, c'est vrai, ni là, la guitare en donnée, tu n'as motivé à jouer aussi à Fayakani. Mais je suis dit, Inga, est-ce que, avec Bonito, est-ce qu'avec Bonito, là, t'as fait tout, c'est à Pouline, que Nininde, ou bien, Pritu, la Diaco, encore là, où c'est né, ni pas que le Faso, peut-être que vous avez dit, que vraiment, avec Bonito, avec Bonito, avec Cameroun, avec ça, dans les Guinées, parce que, Namaji Bibirati Gay Rani Agasamani campagne gay a satani Agani Bani Bani Fire 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
15: 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Je suis venu ici à Kalakwe, je suis venu à Tenti Kakao en dernier, parce que Tenti Kakao a beaucoup de pépins, c'est un goût, là. Mais que je suis venu à aussi pépiner à Berberati, et puis ça a aussi Kakao, et ben, à Bengu, à Salasungu, c'est un bilouri. Je suis venu à Kali, à l'étiquette, et je suis venu à Biba, à Tangi. 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

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Nous retrouvons Jésus Lokota dans ce titre. Je l'étais. Dans 5 minutes, ce sera à 9h, l'heure de retrouver Bonaventure Ngomba Katikuro pour le point d'actualité.

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0: Merci de choisir Radio Ndekiluka pour vous informer les 9h, le point d'actualité toujours avec Bonaventure Ngomba Katikiro. Bonaventure, bonjour.
1: Bonjour, Dieu merci Goga, bonjour à tous. On célèbre aujourd'hui 30 août la journée internationale des personnes portées disparues. Ici, en République centrafricaine, le comité international de la Croix-Rouge, CICR, a rencontré mardi les familles des personnes disparues à Boda dans la Lobaï. Ces échanges consistent à faire la recherche des personnes portées disparues et faciliter leur rattachement avec leur famille. Le ministère des Transports et de l'Aviation Civile a tenu du 26 au 28 août des échanges en vue de la validation de deux projets de loi. Il s'agit bien de textes portant réglementation des taxis-motos et les conditions d'ouverture de garages en République centrafricaine. Actualité étrangère en Guinée-Bissau, les électeurs sont depuis ce matin aux urnes pour se prononcer sur un référendum constitutionnel. Une constitution qui doit faire passer le pays d'un régime semi-parlementaire à un régime présidentiel fort. Football à l'international, les matchs de la 3e journée du championnat de la Liga espagnole se poursuivent aujourd'hui. À 16h, Real Madrid affronte Malaga. À 18h, Deportivo à la baisse face à Valence. Puis à 20h30, Celta Vigo contre Athletic Bilbao. 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
1: 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Attends un petit peu comme ça. Donc, on attend aussi pour qu'on ait un hymne national, un autre. 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
1: 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Exactement. 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Terminons avec ça. 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Mais non, à des étapes. À dimanche, on sera tout en angoune à gazo, à des datimo, à des dati etani. À commencer de campagne.
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1: Bon, il y a un peu de temps, je pense que je suis en uniforme à coton, c'est ça que je suis en train de faire. Uniforme à coton,
2: c'est ça que je suis en train de uniforme à quoi je suis en train de faire?
1: Non, je suis en train de faire un peu.
2: Mais il y a un peu de temps, il y a un peu de temps.
1: Ah, tu es en train de faire un peu. Même si tu es en train de faire un peu de temps, tu es en train de faire un peu de temps. Mais à défaut, tu es forcé de faire un peu de temps.
2: Et puis, tu es en train de faire un peu de temps, drapeau, tu es en train de faire un peu de temps. Tu es en train de faire un peu de temps, tu es en train de faire un peu de
1: temps. Exactement, parce que moi, je suis en train de faire un peu de temps. Et puis, je suis en train de faire un peu de temps. 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
3: Camarade, ça va?
4: Moi pas, ça va, camarade.
3: Oh, tu comprends français?
4: Moi pas connais français. Tu reconnais?
3: Oyebi lingala?
4: Moi t'es pas yebi te lingala te.
3: Allez, viens, on va prendre un verre, allez.
4: Moi bois pas. Tu bois beaucoup.
3: Ah, l'épaule vive. Moi.

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Et tu n'as pas de temps à faire compagnon. Ah! <rire> 9h57 dans 3 minutes, tu seras à 10h. Et après le point d'actualité de 10h, on va prendre vos appels. Où que vous soyez. Donc, on va commencer déjà à vous préparer. La partie technique est toujours contrôlée par Sosten Mikelov Zoneita. Appelez-moi tout simplement DMJ. Qui signifie Dieu merci, GOG à Goga. Petit piment, bien sûr.

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2: Vous écoutez Radio Ndekiluka, il est 10h, le point d'actualité toujours avec Bonaventure Ngomba Katikiron. Bonaventure, encore une fois de plus, bonjour.
3: Une fois de plus, bonjour, Dieu merci, Goga, bonjour à tous. On célèbre aujourd'hui, 30 août, la journée internationale des personnes disparues. Ici, en RCA, le comité international de la Croix-Rouge, CICR, a rencontré mardi dernier les familles des personnes disparues à Boda, dans la Lobaï. Ces échanges consistent à faire la recherche des personnes portées disparues et faciliter leur rattachement avec leurs familles. Les travaux de construction de la police des mines ont été lancés vendredi dernier à Landiamboko dans le 9e arrondissement de Bangui. La pose de la première pierre a été effectuée en présence de plusieurs membres du gouvernement. Le ministère des Transports et de l'Aviation Civile a tenu du 26 au 28 août des échanges en vue de valider deux projets de loi. Il s'agit de textes portant réglementation des mototaxis et les conditions d'ouverture de garage en République centrafricaine. Football à l'international, les matchs de la troisième journée du championnat de la Liga espagnole se poursuivent aujourd'hui. À 16h, Real Madrid affronte Malaga. À 18h, Deportivo à la baisse face à Valence. Puis à 20h30, Celta Vigo contre Athletic Bilbao. 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

10h50. Nouveau single avec l'OC Bangou, tu vois, Corridor. Merci de choisir Radio de Kiluka pour vous informer, vous distraire en ce jour dominical. 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

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Oui, moulo. Voilà, Sosten Mikelov Zoneita. Ah. Le log n'a terré, mais on doit pas qu'on salani.

0: Et moi, Singata, Anifa Dissou, 75, 93, 33, 33, 72, 29, 52, 52. Il tenait à tourner à l'air et donner d'abord à la Ghana. Il était baragan, doit voir. À la fin, il y a là, ça, actuellement, là, il m'a indiqué Lucas aussi. Parce que bon, on va mener à Gata la guerre aux bon. Il commençait de barani, baran. Il commençait d'abord, puis qu'après, t'as rasé radio à Tozo. Et qui a va. Et mon langue, il fallait la barra, c'est Wanisingé. Mais Nico, je vais t'en aller à Singa, d'affront de Kiluka, là, il barra là. Il barra là. Théodore Tib Bozoum, là c'est dimanche. Programme ça là, c'est actuellement là, ça y est, mandé que l'occasion. Est-ce que la gamme y est Théodore? Oui, où est-ce que tu es là? Là c'est dimanche, il y a la gamme actuellement, ça y est, mandé radio de que l'occasion. Il comprend là-bas ça qui est?
1: Il y a un journal à Boumera et Mala.
0: Alors, moi, c'est un journal à Bouma.
1: Il y a un bon marché central. Il y a un peu de temps.

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0: Voilà, donc d'abord, de quoi mon angouna la tête à sa cousin Zonia?
1: Oui, si, si, depuis la fin du malheur.
0: Ah bon?
1: Oui.
0: Ok, merci, ma bonne baramina, c'est quoi qui est au sous-mise dans la main?
1: Ah, ok, du barat. Maman, tu dis, tu as plus grand sur le manga dans le monde de Kiluka. Si, du barawal, tu dis, Francia, du barat, n'habite tu à l'île, là.
0: D'accord. Bon, il a voilà, soit single là, le c'est bangoutiwa. Et les mozoko dans le corridor. 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
1: Bon, c'était dit que je vais Boutouma, Boutouma, Toton.
0: Boutouma, Boutouma.
1: Je vais vous dire que je vais matement.
0: Ah, donc actuellement, je crois que je vais KO, matin,
1: je crois que je vais bien et puis je vais peut-être laisser bas. Je vais dire que je vais dire que je vais dire que je vais dire que
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1: Bon, quand j'ai comme une petite moto, il y a du complexe, il y a du gagné.
0: Il
1: va toi la famille fait du cas, tu as la famille zéro, toi la famille fait n'aime pas tout, t'es dit, mais voilà, là, mais c'est quoi, mais je vois, toi la famille qui m'a dit, il y a un mec qui m'a dit. 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
1: Après, il a marché, va cagier là.
0: À la cagine, les Francs.
1: Yeti Baba,
0: à la piscine, il y a pas un mèche, il y a rouge.
1: Mèche, tricot, gel, appelé, aïta, mettons tout à front, aïe, à peindre, aïe, toi, Zagizango.
0: Non, il dit Baba, tiens, à quoi d'aller, d'abri d'avoir les Francs.
1: Ah, Franck, comment décourager?
0: Ah, bon, faut qu'Abraham n'a pas de goût là-bas.
1: Merci pour le coup de Banga, c'est dans les petites missions. On a Jeffrey Kakana, Stéphane Tibabo, on a Papa Gilbert Gambo, on a Comité Fabrice, Gérette Mbenabio, Catégo Mauro, et puis Baranga Waltini Vivian, et Baranga, toi, famille, tu es à la zone, on a Yabusu Vivian, Yabusu Larissa, Yabusu Gervin, la beauty Catégo Gervin, ça qui est filmé, ça n'a pas de
0: goût là-bas. Et tu n'as pas de goût là-bas.
1: Mais la médecine, je ne connais pas.

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0: Pourquoi pas tous les jours? 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Ah, dimanche, on va papa nous aider à maman, on a balengue là aussi. 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Ok, bon, on a barra aussi, madame, ça, la barra, on a mon guipi, goût
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0: 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Il barra n'a pas de kiluka.
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0: 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Ah, il y a la zone en droit.
1: Jérémy, Jérémy, bonjour.
0: Jérémy, bonjour, ma soeur, tu m'as gagné la yérise.
1: Ah, il faut que vous vous dites que vous avez un gagné par le bon papa famille.
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0: 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Bon, voilà, vous barrez maintenant, c'est
1: 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Vous savez, mon conduit, c'est un bon banda, Patrick.
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1: Et puis, vous savez, oui, Joseph.
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0: Ah, donc on a dit qu'on a un
1: Ah, c'est un moment où tu as un peu de temps.
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0: 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Qu'est-ce que
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0: Et là que Ulrich n'a pas de bozoum. Ulrich Barala.
1: Merci.
0: Là, certainement, nous avons téléphoné à nous bien.
1: Merci, Mingi Wagosinga et Mala.
0: Ah ah, écoutez, Mala Gawa. Ulrich n'a pas bozoum, tu m'as bien.
1: Non, il y a des gens qui font des bons mots, ils sont dans la bande.
0: Alors, il faut bon mot, hein? Ah mais c'est bien, il faut la mandat pour ça, c'est bien. Bon voilà, bah ramène ce WhatsApp tout ça.
1: Bon,
0: Jiba Ozagan, vrai Jean-Paul Lombele.

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0: paterne, ah, parce que tu vois, il te dit pasteur. Donc c'est toi qui la bonne église à plat Kanyama, il a mis à pasteur du Gizoba. Il est là le paterne.
1: Ah, paterne, oui.
0: Ah oui, d'accord. Bon, il va mettre à pasteur. Dans la Kanyama là. Ah, il y a des gens qui sont là, ils vont me dire.
1: Non, mais pas tant ça.
0: Parce que pasteur, à qui là, soit dimanche, les pasteurs de Nigo Kaniyama. Voilà. Ah, de l'école, pas pasteur. Ah, tu n'en as qu'on va gagner ma pâte, est-ce qu'on y a mal à marcher?
1: Ah, marcher, comment est-ce que tu as petit moi?
0: Ah, ma Congo, quoi, c'est comme ça, comme si elle a un petit combat.
1: Mais
0: est-ce que ma Yamano, ça, le fait qu'on a?
1: Aïe, Yamani, Kangi, tu vas garder, mais quand même, il y a quand même, tu
0: vois. Allez, Mina, tu es aussi, tu es quoi, Batia?
1: Nila, DMG.
0: Batia, nous voilà, Barama, c'est Watalama.
1: Merci, quand je viens de commencer à partir de l'Italia.
0: Oui.
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0: 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Il est là. 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
2: Ah, là c'est bizarre, on va dire que là c'est mal à ça, là c'est bizarre, mais bon, moi j'ai beaucoup d'amour mal à ça, c'est ça.
0: Donc là, c'est quoi, bon, là?
2: Ah, il est super, bon.
0: Ah, bon, zoni, voilà, mon zoni, dimanche, là, c'est quoi, là?
2: Ah, merci, oui, bara, gratis, il est bien, c'est là,
0: il
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0: Il
2: Te
0: signe à Mignola.
2: Merci, Toto.

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1: Non, mais moi, depuis mon micro, j'ai tenté plusieurs fois à sonner. Bon, comment c'est Wandou qui est à l'amour, à l'amour, passé.
0: C'est réduit là, on a dit là, Zo.
1: Vraiment, j'ai l'état
0: de. À la fin de l'année, j'ai l'impression de toi. D'accord, sostenu la sagine là, il y a des loups capture mozo.
1: Ouais, vraiment, il y a des gens qui ont été en train de se faire. Il y a des gens qui ont été en train de se faire. Il y a des
0: gens qui ont été en train de se faire.
1: Sostenu, ah bon, oui, merci. Merci à la famille d'abord, la famille Kouboyo. La famille Mboli, on a un peu de temps.
0: Je suis vraiment capitaine. Singla.

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1: 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Et là, il y a un grand bébé de Singapour.
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0: 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Umbakala, moi, je suis là. Je suis là, Umbakala.

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0: Il est là bon. D'accord, là ce dimanche, la salle est ici, vas-y, taille, nous sommes à une zone à quoi ils ont.
1: Et le mot pas dit qu'il y a un hôpital et qu'il m'a quoi du bon.
0: La goutte de basse,
1: c'est quoi?
0: Ah bon? Ah, le doux bébé, tiens. Ah, ben c'est bien, félicitations.
1: Merci beaucoup.
0: Ah, c'est bien, donc là, fini, papa là.
1: Ah.
0: Voilà, commencez d'abord par madame Zalanizi. Ah, le maman va bien. Merci.
1: Oui.
0: D'accord, signé à Mingina là-haut, va pas dire fini bébé.
1: Merci beaucoup.

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0: 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Bon voilà, il bougerait ça en bonga moulo romingi à 11 yawa. Et les catégories de ces langues à balakona qu'on a le temps de voir sans goût. Singila, n'a pas.

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5: à l'écoute de Radio Ndekeluka il est 11h le point d'actualité avec Astrid de Bonheur Koulingi. Astrid bonjour.
6: Bonjour Dieu, merci Goga, bon dimanche à tous. Les organisations de la société civile, des étudiants, des représentants des institutions, des journalistes et des universitaires ont tenu un échange avant-hier à Bangui sur la fragilité de la République centrafricaine. Pour l'organisateur l'ONG Peace and Development Watch, ces échanges ont une valeur ajoutée pour l'espace civique en Centrafrique. On célèbre aujourd'hui, ce 30 août, la journée internationale des personnes disparues. Ici en RCA, le comité international de la Croix-Rouge CICR a rencontré mardi les familles des personnes disparues à Bouda dans la Loubaye afin de procéder à la recherche de ces personnes. Et puis les travaux de construction de la police des mines ont été lancés ce vendredi à Landiamboko dans le 9e arrondissement de Bangui. La cérémonie de pose de la première pierre s'est déroulée en présence de plusieurs membres du gouvernement. En sport, football, poursuite des matchs de la 3e journée du championnat de la Ligue espagnole. Hier, le Levante a battu Real Betis 5-2 et Real Sociedad a eu raison de Espagnol 2-1. 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

11h10, l'artiste s'appelle Chili. Pas de commentaire sur le titre de la chanson. S'il vous plaît, pas de commentaire.

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11h passé de 36 minutes. Hein. Vous écoutez Radio Nekeluka. Alors, vous avez fait un bon choix. Ayumba, dans un rythme de Makusa. Alors, si vous êtes à table, bon appétit. Hein. Si, bon, voilà. Vous êtes en train de prendre quelque chose, on vous dit, à votre soif.

rythme de Makusa. Alors si vous voulez, on va toujours continuer dans ce même rythme. Makusa. Et voilà. Et là nous retrouvons Charlotte Mbango. Hein? Toujours dans le même rythme de Makusa. Et ça se passe très bien sur les zones radio de Kiluka. 11h40 minutes dans exactement. 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

Mais voilà, moi je suis pas fatigué. Est-ce que vous êtes fatigué? Fatigué, va. Énergie en bangangou. Voilà, tu n'as pas. Fatigué, bien, va. 11h42 minutes.

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Ah. 11h passées de 42 minutes hein. Dans 14 minutes ça sera la FIN. La fin de cette première tranche d'antenne de ce jour. Dimanche 30 août.

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1: Voilà, nous sommes dimanche 30 août 2026. La fête patronale, c'est pour les fiacres. Signe du mois, nous sommes toujours avec les vierges. Nous sommes dans le 242e jour de l'année. Il nous reste 123 jours pour atteindre 2027. Nous sommes également dans la 35e semaine. La date d'aujourd'hui, loin des yeux, près du cœur, ce qui veut simplement dire que même lorsqu'une personne est absente, elle reste profondément présente dans les pensées, dans le cœur de ses proches. C'est la journée internationale des personnes disparues. 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Donc, distance, ce petit frère a-t-il l'amour, le pépé? La distance ne tue pas l'amour. Là, ce qui me bat, c'est plein d'entendre soit gris. 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
1: Il est 11h en temps universel midi à Bangui et c'est le temps de suivre les points d'actualité de Radio Ndekeluka présenté par Astrid de Bonheur Kolingué. Astrid, bonjour.
2: Bonjour Stevenson Herbao, le confort d'écoute à tous. Le chef du cantonnement forestier de Bayanga tire la sonnette d'alarme sur les conséquences de la présence illégale des habitants dans le parc de Zangasanga. Selon Victor Givele, leur entrée massive dans cette zone de conservation en quête des alliés des ailes sauvages constitue un danger pour la sécurité des animaux protégés. Le ministère chargé de l'économie forestière, des ressources fauniques et aquatiques a célébré hier la première édition de la semaine nationale de l'arbre et de la forêt SNAF. Tenue du 24 au 29 août, cette initiative lancée lundi 24 août sur la colline de Bazubongi vise à planter davantage d'arbres pour restaurer les espaces dégradés et lutter contre les effets du changement climatique. Et puis ce 30 août, on célèbre la journée internationale des personnes disparues. Ici en RCA, le comité international de la Croix-Rouge CICR a rencontré mardi les familles des personnes disparues à Bouda dans la Loubaye afin de procéder à la recherche de ces personnes. En sport, football, poursuite des matchs de la troisième journée du championnat de la Liga espagnole. À 16h, Real Madrid affronte Malaga. À 18h, Deportivo Alaves face à Valence. Puis à 20h30, Celta Vigo contre Atlético Bilbao. 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

tu vas fondre, tu as commencé, tu devrais, oui. Sur Natcha, qui te pense un bon gars, chef ma cuisine, Natchi, oui, là.

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0: Un chef a installé le Unja décoration dans Lausanne à Tshisembe. Un bâti qui vient qui était papa, il y a décoration sur le petit sang à faire.
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Samantha, un titre de Bamelo Mouka sur Radio Ndekeluka, 12h40. Et on enchaîne comme ça avec la musique jusqu'à 13h. Lors de laquelle nous allons retrouver Astrid Bonheur Kolingé pour le journal de 13h. Sur la machine du service technique de Sosten Mikhailov Zonaïta. Au micro, Stevenson Herbin Wallo, le chaman X, le chef des groupes.

Merci beaucoup à Bam Melo Mouka pour son titre Samantha. Et on enchaîne avec Pierre Moutoiri pour son titre Azissa à midi 41 minutes. Et si vous êtes à table, on ne peut que vous dire bon appétit.

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0: Merci beaucoup à vous, David Bémaï. Il est midi en temps universel et 13h à Bangui. Et c'est le temps de suivre le journal de la mi-journée, présenté par Astrid de Bonheur Kolingé. Astrid, bel après-midi à vous.
1: Bonjour, Stevenson Herba Wallo, bienvenue à tous dans cette édition. Les titres. À la une, le chef du cantonnement forestier de Bayanga alerte sur les conséquences de la présence illégale des habitants dans le

0: parc de Zangasanka, vous l'entendrez au début de ce journal. L'ONG Peace and Development Watch et les acteurs de la société civile ont échangé avant-hier sur les causes de la fragilité de la République centrafricaine. On y revient dans un instant. Et puis on célèbre aujourd'hui la journée internationale des personnes disparues. À cette occasion, le comité international de la Croix-Rouge CICE a rencontré des familles des personnes disparues à Bouta dans la Lobaye. Reportage à suivre. En sport, les finales du tournoi de roller organisé par la Fédération centrafricaine de cette discipline se jouent en ce moment sur la piste de l'INJS. Nous sommes deux à la présentation de ce journal. Bonne aventure, Ngoba Katikiro, bonjour.
1: Bonjour Astrid de Bonheur Kolingué, bonjour à tous. Ouvrons ce journal avec l'alerte du chef du cantonnement forestier de Bayanga sur les conséquences de la présence illégale des habitants dans le parc de Zangasanga.
0: Selon Victor Givelé, leur entrée massive dans cette zone de conservation en quête des plantes appelées ailes sauvages constitue un danger pour la sécurité des animaux protégés. Il a ainsi publié un communiqué ce jeudi appelant la stricte interdiction d'accès à cette zone par toute personne en dehors de celle autorisée par des textes en vigueur. Il est au micro de Prosper Sekie Kwali.
2: Effectivement, j'ai fait ce communiqué pour la simple raison que l'ail sauvage est devenu une activité qui concerne les peuples autochtones ainsi que la population locale. Je voudrais dire exactement que ces gens-là sont en train de collecter ces produits-là dans le parc. Et le parc, c'est un lieu interdit formellement à toute personne de rentrer dans cette réserve. Parce que c'est un lieu où on conserve les espèces intégralement protégées, telles que l'éléphant, telles que le bongo, telles que le buffle sauvage, les gorilles, ainsi de suite. Puisque ces derniers temps-là, il y a eu afflux de ces gens-là. Et ce qui me tient beaucoup à cœur, il y a aussi les Camerounais qui viennent pour s'en procurer moyennant des produits vestimentaires, des chaussures, le système de troc basson plein dans le milieu. Justement, il y a un droit coutumier qui est là, qui permet à la population de survivre, de subsister par rapport à ces produits forestiers. Mais le parc, c'est le domaine de l'État, il est formellement interdit à toute personne. Le droit coutumier s'exerce aux alentours du parc.
1: Le ministère chargé de l'économie forestière, des ressources fauniques et aquatiques a célébré hier la première édition de la Semaine nationale de l'arbre et de la forêt.
0: Oui, bonne aventure. Tenue du 24 au 29 août, cette initiative lancée lundi 24 août sur la colline de Bazobongi vise à planter davantage d'arbres pour restaurer les espaces dégradés et lutter contre les effets du changement climatique. Jeff Dao nous fait le point.
3: Au cœur de la réserve forestière de Bazobongi, dans le secteur Bellevue, autorités, acteurs du secteur forestier et population se mobilisent autour de la protection de l'environnement. Placé sous le thème Semaine nationale de l'arbre et des forêts pour la forestation et le reboisement à grande échelle, solution pour le développement durable, cette activité permet aux participants de planter des arbres afin de lutter contre la déforestation et de contribuer à la gestion durable des ressources forestières. Alfred Sepamio, directeur général des eaux, forêt, chasse et pêche au ministère de l'économie forestière présente les mesures techniques mises en place pour assurer la pérennité de cette plantation.
4: Après ce planting, je crois que le relais, il y a un travail technique qui va se faire après. Mais on va revoir tous ces plants qui sont plantés. Après, on va apporter d'autres techniques que nous appelons les traitements sylvicoles qui vont s'en suivre. Quand les racines vont bien se fixer, nous allons encore sillonner avec le concours du Fonds de développement forestier qui s'occupe de ces questions de périmètre de reboisement. On reviendra ici pour voir est-ce que ces plants sont en train de se développer dans de très bonnes conditions.
3: Lors de cette cérémonie, le président de la République, Faustin Akonjo Touadéra, a exhorté la population à préserver l'environnement afin de laisser un cadre de vie sain aux générations futures.
5: Chaque arbre planté aujourd'hui est une promesse faite à demain. Chaque geste, aussi modeste paraît-il, compte.
6: Nous sommes tous collectivement les gardiens de ce que nous allons transmettre à ceux qui viendront après nous. Je forme le vœu que dans 10 ans, dans 20 ans, dans 50 ans, nos enfants et nos petits-enfants puissent regarder les arbres que nous aurons plantés aujourd'hui.
3: Au-delà de la plantation d'arbres, les organisateurs entendent faire de cette Semaine nationale de l'arbre et de la forêt un véritable rendez-vous de sensibilisation et de mobilisation collective en faveur de la protection de l'environnement et de la préservation des ressources forestières.
1: Venons Revenons-en aux échanges qui ont eu lieu vendredi dernier sur la fragilité de la République centrafricaine.
0: Ces échanges ont réuni des organisations de la société civile, des étudiants, des représentants des institutions, des journalistes et des universitaires à Bangui. Les points forts de ces échanges avec Ondiavila Bisayo.
7: Une centaine de personnes de différents milieux ont présenté leurs préoccupations sur différents aspects du pays. Pour l'organisateur, l'ONG Peace and Development, ces échanges ont une valeur ajoutée pour l'espace civique en Centrafrique. Marina Clarissi Dong est la chargée de programme.
8: Aujourd'hui, nous constatons que la société civile manque d'espace. Ils n'arrivent pas à porter leur voix au niveau national, au niveau local. Bien vrai qu'elles sont proches de la communauté. Ce qu'elles font, on a comme impression que ça reste plus bas.
7: Un argument soutenu par Rémi Djamous, l'un des modérateurs.
9: Lorsqu'on aborde les différents points sécuritaires, sanitaires, éducatifs, tout et tout, tu sens que les gens sont mécontents de ce qui se passe, de la politique actuelle. Il faut vraiment que la politique soit une politique de proximité qui doit prendre en compte les besoins fondamentaux de nos concitoyens, les projets gouvernementaux parfois qui ne se réalisent pas normalement dans certaines villes de province, même ici à Bangui. Sur cette réalité, chacun doit prendre sa responsabilité. Comment nous pouvons aider le gouvernement aussi à améliorer sa politique?
7: Les participants ont exprimé divers points de vue en ce qui concerne la vie de la nation face aux défis de l'heure. La gouvernance, l'accès équitable à la justice, le silence de la masse face à l'élite, mais aussi la corruption. C'est le cas de Nancy Ebris qui affirme avoir beaucoup appris à travers ces échanges.
10: L'engagement et la responsabilité de la jeunesse. Je pense que la jeunesse doit se mettre sérieusement au travail. Une partie est démissionnée parce que nous ne réalisons pas ce que le pays traverse en ce moment.
11: Mais chaque jour, cette question demeure préoccupante de la fragilité et de la vulnérabilité de notre cher et beau pays, la RCA. Je pense que si on essaye de résumer tous les points qui ont été débattus, c'est d'abord une question de la mauvaise gouvernance, effectivement. Mais le point qui est essentiel dans tout ça, c'est l'engagement. C'est d'abord l'engagement de l'élite, des organisations de la société civile et aussi l'engagement individuel.
7: À l'issue des débats, les participants concluent qu'il y a une perte de conscience collective face aux inégalités subies dans le pays.
1: Et puis, ce 30 août, on célèbre la Journée internationale des personnes portées disparues.
0: Ici en RCA, le Comité international de la Croix-Rouge CICA a rencontré mardi les familles des personnes disparues à Boutadon-la-Lobaye. Il s'agit d'une visite du département de la protection civile et celui des médias. Les explications avec notre correspondant Fiacre Brice Miko.
12: Cette visite a permis à l'équipe du CICR d'échanger avec deux familles de disparus et de recueillir leurs témoignages. C'est le cas de Hamadou Hadidja, dont la sœur a disparu pendant les conflits armés de 2013 qui ont secoué la ville.
13: L'une des membres de ma famille, quelqu'un l'avait prise avant les événements. L'histoire de la ramener lorsque la paix reviendra. Elle s'appelle Absata Hamadou. Elle avait 6 ans au moment où la personne l'a emportée. Lorsque j'étais encore mineure, mais aujourd'hui, j'ai déjà 7 enfants, sans avoir de ses nouvelles. Est-elle encore en vie ou déjà décédée? Je n'en sais rien. La Croix-Rouge m'a beaucoup aidée pour sa recherche, mais sans suite favorable.
12: Le frère d'Abi Baye est aussi introuvable. Elle raconte les circonstances de sa disparition.
14: Dans notre famille, nous avons un frère nommé Dibrila qui a disparu. Ils sont partis paître les bœufs soudain. L'événement s'est produit. Ils ont fui en débandade et ce dernier est parti sans retour jusqu'à ce jour. Nous ne savons pas s'il vit encore ou pas. J'avais parlé de sa disparition à la Croix-Rouge, qui en vain a fait des recherches jusqu'ici.
12: Pour le CICR, cette démarche consiste à aider les familles à retrouver leurs proches disparus. Jean-Damien Mafouta est assistant protection à la délégation du CICR basée à Bangui.
15: Ce sont des gens déjà avec lesquels nous travaillons et c'est en termes de redevabilité que nous continuons de venir les voir. Et eux, c'est à eux de nous donner des informations sur leurs proches disparus. Et nous, de l'autre côté, ce que nous avons à faire, c'est de les aider dans les recherches. Hein, c'est en quelque sorte ça. Et maintenant, s'il y a des gens qui ont ce même besoin, ces gens peuvent aussi se rapprocher soit du comité local de la Croix-Rouge basé ici à Bouda, ou bien ils peuvent toutefois se rapprocher du CICR afin que des demandes puissent être collectées, afin de les aider également dans les recherches de leurs proches.
12: Selon le comité international de la Croix-Rouge CICR, des milliers de personnes disparaissent chaque année en raison des conflits armés et de la violence, laissant leurs familles dans la douleur et l'incertitude. Bouda, Fiacre Bismiko, Radio Ndekeluka.
1: Astrid de Bonheur, les travaux de construction de la police des mines ont été lancés avant-hier à Landamboko dans le 9e arrondissement de Bangui.
16: Oui, Bonaventure, la cérémonie de pose de la première pierre s'est déroulée en présence de plusieurs membres du gouvernement. Le point avec Symphorien Ludovic Malekatia.
17: Le coût du projet est estimé à 1 800 000 de francs CFA pour une durée de 4 ans. La future base abritera les services de la police des mines ainsi qu'un centre de formation destiné aux futurs policiers miniers. L'objectif est de renforcer le contrôle du secteur minier et de lutter contre la contrebande des produits miniers, particulièrement aux frontières du pays, selon le ministre des Mines et de la Géologie, Rufembenam Bertungu.
18: Dans la première phase qui est prévue pour les locaux administratifs et les terrains de sport, le coût avoisine les 800 millions de francs. La seconde phase consistera à construire des logements pour les élèves policiers des mines, et des dortoirs, des réfectoires et autres. Cette phase, avec les champs de tir, coûtera 1 milliard de francs CFA.
17: Pour la maire du 9e arrondissement, Francky Oadagilingu, l'implantation de cette base dans sa commune répond à plusieurs raisons.
19: Que l'État reconnaît le potentiel de notre commune, c'est d'abord une chance pour la sécurité, l'emploi et le développement de nos jeunes. Que la base des mines profite d'abord aux populations du 9e arrondissement.
17: Selon le ministre Rufembenam Bertungu, cette base devra également participer au désenclavement de la commune et créer des opportunités d'emploi pour les jeunes. Le futur centre de formation devra accueillir environ 540 jeunes centrafricains pour constituer la première promotion des policiers miniers.
1: Hors de nos frontières, inondations au Népal, hôpitaux et morgues sont envahis par des familles en quête de leurs proches disparus.
16: L'ONU a rendu le réchauffement climatique responsable de la catastrophe au Népal dans un communiqué hier samedi. Pendant ce temps, le bilan est monté à 750 morts et plus de 3000 disparus. Des statistiques qui prennent un visage très humain à Katmandou, où les morgues et les hôpitaux sont pris d'assaut par les familles. La page sport et c'est une présentation de Théonest Pounika. Théonest, bonjour.
20: Bonjour Astrid de Bonheur Kolingué, bonjour à tous.
16: Les finales du tournoi de roller organisé par la Fédération Centrafricaine de ces disciplines se déroulent en ce moment sur la piste de l'INGS.
20: Ce tournoi a commencé hier. Il vise à mettre en application les connaissances acquises des officiels dont ils ont commencé la formation depuis mercredi. Suivons Thierry Badia, secrétaire général de la Fédération Centrafricaine de roller et disciplines affinitaires.
21: Il y avait 5 jours de formation théorique et pratique. Et hier, il y avait eu les séries des compétitions de demi-finale. Aujourd'hui, c'est les finales des séries de compétition aujourd'hui. C'est pour couronner tous ces 5 jours de formation de haut niveau de portée internationale. Il y avait la théorie et on venait sur le terrain, on faisait des simulations, les applications. Là où il y a des failles, il y a des insuffisances, on repart aux 20 000 places, on retravaille ça, on revient. Pour moi, je pense que c'est une formation de qualité et que tous les juges et arbitres se sont appropriés de tout ce qui est règles et techniques de ce jeu de roller.
16: En football, la finale de la Coupe de la Ligue de la Lobaye se joue aujourd'hui à Baïki.
20: Exactement, Astrid, cette finale va opposer à 15h Bombo l'Espoir à Canon de Yerima. Et puis, lui, Mafuta, l'international centrafricain, va jouer aujourd'hui avec son club FC Lémon. Après son but et sa passe décisive lors de la première journée, son club va faire le déplacement aujourd'hui sur la pelouse de Rennes à 17h30.
16: En basketball, le championnat de la Ligue de Bangui reprend demain au centre Martin Goko.
20: Cette reprise intervient après l'Assemblée générale extraordinaire qui a eu lieu hier. Après le boycott du championnat par plusieurs clubs de la Ligue de Bangui, cette assemblée générale extraordinaire a pour objectif de trouver une issue à cette crise. Cette rencontre intervient après une réunion tripartite entre la Ligue, les clubs et la Fédération Centrafricaine de Basketball. Les échanges ont permis de rapprocher les différentes parties pour le démarrage de ce championnat. 3 matchs sont au programme à 14h chez les Dames. Le match de la 6e journée va opposer Horizon à Bégoua. En catégorie masculine, 2 matchs sont à l'affiche à 16h. Et Trésor affrontera Warriors de Bangui. La dernière rencontre de la journée opposera Plateau à Restart.
1: Voilà qui met fin à ce journal en français préparé par l'ensemble de la rédaction. Merci pour votre fidélité d'écoute. Place maintenant à la version en sango.
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10: surtout dans ces questions de responsabilité, si il y a jeunesse face à l'action du gouvernement, c'est-à-dire que il y a jeunesse, il faut y être conscient de la situation sur actuellement sur corps d'autier en Ayani et que il l'ondo il sera à action sur état concret si tenait il dit corps d'autier tenait à avancer actuellement sur il y a go de mal en pire
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13h32 minutes sur Radio Nekaluka, ça s'appelle comme ça, c'est Cyrielle Douzima. Elle a un an de plus aujourd'hui. On ne peut que lui souhaiter joyeux anniversaire, Cyrielle Douzima, depuis votre position d'écoute. Et pour son anniversaire, comme ça, la famille. Les enfants Teddy, Giscard, Stéphane, Ida et Joe Yves. Les petits-enfants comme Brenda, Abigail, Ephraim et Caleb. Les sœurs et frères comme Avila, Zita et Célestin. Mais le papa comme Condé Michel alias Django. Tout ce monde souhaitait un joyeux anniversaire à leur maman Yvonne Nadège Bonédé. Depuis Wango dans le 7e arrondissement de Bangui. Joyeux anniversaire à vous maman Yvonne. Maman Ivo, joyeux anniversaire à vous. Et pour son anniversaire comme ça la famille Mongende. À Konzapa Morissette. À Galabadia. Mais tout souhaiter un joyeux anniversaire à... aux enfants Mongende, Bengay, Joas, Edgar, Japhet. Bon, il tenait ce qu'amener tout quoi là, c'est à qui est une personne là, c'est parce que bon, tenez à vos enfants. Bon, amener une bonne hein. Ah, c'est à mon gendé Benga Joas, Edgar Jafet, mon gendé Benga Ketura Anastasie, Fabien Abagati Galabadia. Ah, d'accord, donc amener une autre hein. Joyeux anniversaire à vous aussi.

sur les Indes Sweden versus le Rajon qui lui a continué comme ça 13h34 minutes. Au micro, appelez-moi Steven Sonner, ben Wallo, le chaman X, le chef du groupe. De pour son anniversaire comme ça, les familles Kanika, Nduga, Mamie Yangombo, Bernadette, la maman Patou, sa soeur Amélie, son frère Bonheur, son frère Prince et Alain. Mais tout ce moment de suite, j'ai anniversaire à Kanika, Rafaela Nounou, qui a un an de plus aujourd'hui. La famille Beninga en fait, hein. Balsilia, Ndunga, le fils Owen, Enzo, son frère Bonheur, sa soeur Rafaela, son frère Duvignon, Joseph Maguilé, Balsilia, Prince Francky, gendarme de deuxième classe qui en a de plus aujourd'hui, Joseph Mercervo Maguil, Balsilia, Prince Francky. Pour son anniversaire comme ça, la famille Folo Kété, Nuit des Mona, Baka, Indépendant, la maman Florence, Rose, Jeannette, Charlotte, les sœurs Ozel, Onicel, les enfants Saint-Cyr, Isaac, son mari, Shada, et les fidèles de Mimig, souhaite joyeux anniversaire à leur fille, Lilas Arlene Stevia, Indépendant, qui a un an de plus aujourd'hui.

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0: Merci beaucoup à l'artiste américain Nio sur Radio Ndekeluka. Et on enchaîne comme ça avec l'artiste congolais Koffi Olomide. À 13h41, Fouta Diallo.
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depuis la lance française de Bangui. On lance un bel après-midi dominical à Sidoni Kandwa. Depuis l'Alliance française, Sidoni Kandwa. Excellente écoute à vous là-bas.

Charles Cullier.

13h54 minutes sur Radio Nekeluka. Alors si vous avez choisi cette station pour vous informer, pour vous divertir, vous n'avez pas tort. Sur la 100.9 FM, vous nous suivez parfaitement bien. Et depuis l'extérieur, sur les 3W.radionekeluka.org. Excellent après-midi à vous. Langba sous notre contrôle aussi dans un quartier. Amenez-moi tranquillement, Langada. Langadi Grissingali, un bestiaire de son air, Benwalo. Il n'a pas goûté jusqu'à Ngonga aussi au Tipe, quand tu veux comme il était dans la piste, Zenib, le coin de nos coups. Il a peur. Persévérer avec Zeiko Langalanga.

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2: Midi à tous, il est 13h en temps universel et 14h à Bangui et nous sommes encore là pour le point d'actualité de Radio Ndekeluka présenté cette fois-ci par Hamid Tidjani. Ami, bonjour.
3: Bonjour, Stevenson Hermé Walou, bonjour à tous. Le chef du cantonnement forestier de Bayanga alerte sur les conséquences de la présence illégale d'habitants dans le parc de Zanga-Sanga. Selon Victor Guimvelé, leur entrée massive dans cette zone de conservation constitue une menace pour la sécurité des animaux protégés. Entre-temps, ici à Bangui, dans le 5e arrondissement, les membres de l'association Koliwaligara du marché de Miskin ont nettoyé hier leur lieu de vente. Cette activité intervient alors que le marché est régulièrement confronté à des inondations pendant la saison des pluies. Hors de nos frontières en RDC, le gouvernement congolais a suspendu

0: suspendu cette semaine les activités de 11 universités publiques à Goma et à Bukavu dans l'est de la RDC. Cependant, le groupe armé AFC M23 qui contrôle une partie de cette zone estime que cette décision est nulle et de nul effet et demande aux universités de poursuivre leurs activités. En sport, les finales du tournoi de rollers organisées par la Fédération centrafricaine de cette discipline se déroulent en ce moment sur la piste de l'INGS. 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Merci à tous de l'avoir suivi. Nous vous remettons l'antenne.
1: Merci beaucoup à vous, Amit Tidjani, pour la présentation de ces points d'actualité de Radio Ndikiluka de 14h. Nous allons vous retrouver juste après 15h, après la lecture de vos avis et communiqués sur Radio Ndikiluka. Nous allons vous retrouver juste après 15h, après la lecture de vos avis et communiqués sur Radio Ndikiluka. Que l'on

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La Fondation ADAF et l'Institut BOCAM, 48e art et métier, annoncent l'ouverture du concours d'entrée à BOCAM 48 à Yaoundé de la deuxième promotion pour la République centrafricaine en formation d'ingénierie logicielle avec spécialisation en intelligence artificielle, data science et cybersécurité. La formation se déroulera à Yaoundé pour une durée de 24 mois sur 12 mois, soit 12 mois sur la plateforme suivie de 6 mois de stage en entreprise. Les frais de scolarité sont entièrement pris en charge par la Fondation ADAF. Pour la République centrafricaine, le concours se déroulera à Bangui le 24, 25 et 26 septembre 2026. Le concours est ouvert à tout candidat titulaire du baccalauréat, diplôme de l'enseignement secondaire. Les frais de concours sont gratuits pour l'instant. Seuls les candidats qui seront reçus au concours sont autorisés à payer les frais de qui s'élèvent à 25 000 francs CFA. Le dossier d'inscription comprend une lettre de motivation adressée à M. le directeur de FOCAM à 48 et métier, une copie de certificat en forme de l'acte de naissance, une copie de diplôme de baccalauréat ou attestation tenant lieu, une copie de la carte nationale d'identité ou son équivalent. Le début de la formation est prévu pour le 2 novembre 2026. L'assiduité est obligatoire à raison de 10 heures par jour, de 8h à 18h. Le campus étant ouvert 24 heures sur 24 et 7 jours sur 7. Pour tout renseignement complémentaire et dépôt des dossiers, contactez le point FOCO pour la République centrafricaine au numéro suivant 75 21 57 35 et 112 82 86 24. La direction générale de l'Office national de l'informatique ONI porte à la connaissance du public bangissois en général il y a des nouveaux bachelors, en particulier que les inscriptions à l'Institut des technologies de l'information et de management ITIM sont officiellement ouvertes au titre de l'année académique 2026-2027. À cet effet, les candidats sont invités à déposer leur dossier d'inscription dans les filières suivantes: programmation d'applications informatiques durée 12 mois, informatique de gestion BTS et licence, management et stratégie des entreprises BTS et licence, assistanat de direction BTS et licence. Par ailleurs, la direction générale porte à la connaissance du public le chronogramme du déroulement de l'année académique 26-27 établi comme suit. Du 15 août au 10 septembre 26, dépôt des dossiers de candidature. Lundi 14 septembre, test d'entrée à l'ITIM. Jeudi 17 septembre, publication des résultats du test. Du vendredi 18 septembre au vendredi 2 octobre 26, inscription des candidats déclarés admis. Lundi 5 octobre, rentrée académique et démarrage des cours. Note, n'attendez plus, venez vous inscrire dès maintenant car le nombre de places est limité. Les inscriptions seront prises en charge dans la limite des places disponibles. Les dossiers d'inscription sont reçus au secrétaire de l'ITIM situé à proximité de la direction générale des bourses. Contact 112 19 82 14 75 54 88 11. 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
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Le responsable des établissements privés annexes Malo, Mustapha et complexe scolaire Malo, Bongim Poka, le président d'informer les parents d'élèves des 10 établissements que les inscriptions pour l'année scolaire 2026-2027 ont commencé depuis le mois de juillet et s'achèveront au fur et à mesure que les effectifs prévus par la classe par classe seront atteints. Par conséquent, ils demandent aux parents qui n'ont pas encore inscrit leurs enfants de le faire. Nous précisons que pour cette année scolaire 2026-2027, il est ouvert au complexe scolaire Malo, Bongim Poka, la classe de seconde AB pour les enfants qui finissent le premier cycle. La direction du complexe scolaire Génération Future, situé en face du bureau de la Poste et Télécommunication de Picabandeau de Damara, informe les parents d'élèves et les élèves que les inscriptions 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

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Là, c'est à qui l'on est connu mardi. Donc, veillez là que demain, il y a le connu mardi. 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
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À d'abord qu'est-ce qu'il y a quoi? Tu loin de quoi? Tu as quoi? Tu as quoi? Lieutenant de police, la bonne terre Marie Noël Mounyabu. Sur quoi? 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À qui a qui kiri mardi? Mardi là qu'est-ce qu'il y a? Tu loin de quoi? Tu maman Marie Noël Mounyabu. Une fois que tu as dit Karawa City, bon, Karawa City, il faut faire ça, tu as dit vraiment bien les quartiers. Mais il y a des quartiers aussi, il y a des quartiers aussi, il y a des quartiers aussi. Donc, vrai quartier, ouais, entre parenthèses, Karawa City. Il y a des quartiers qui sont en train de se connaître à Bala. 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Nanga Nati Bongi, t'es pas? A qui s'y est, quoi? Il donne quoi? Il n'a plus qu'au choix. Jeudi 3 septembre 2026, na Bongi, Nati Vakati, Kokba. 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

Merci beaucoup au groupe Canasta pour son titre. Et on enchaîne avec le groupe Makimbe. Ngonga ou c'est-il? Puis quand bien qu'on habite à la PZ, pas le temps du Miambe. Zéro pour la question du Boumi Makimbe.

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Pour vous permettre de récupérer en énergie. Afin d'affronter la semaine qui démarre demain. Ok, parce que c'est presque la fin du mois. Là, c'est quelqu'un qui conscience de moi. Tu as 2026. Donc, mardi, un peu mois de septembre. Dimanche, ton soir, sous un bisou. La bangui, guiso. Et moi, il y en a bien éduqué aussi. Quoi, ton soir, récupérer l'énergie.

depuis Nangi, attention, c'est la 9e mois, voilà. Cela veut dire que j'ai 4 mois. Non, j'ai 3 mois, t'es sina fini aussi. Et c'est à 9 mois, Zangba. 3 mois. T'es sina 2027. Dans trop parler, c'est maladie. S'il y a des projets, il faut les réaliser, hein. Parler peu et travailler beaucoup, c'est le résultat qui compte. Bon, toi, moi là, ça m'a dit qu'on tenait trop, il baillait pour que nous aussi, à mon sens, moi-même, d'abord. Il faut que marque, toi, moi, empreinte, Timon. Empreinte digitale, Timon, Ali, moi, Zan aussi, n'a pas dit quoi, son, mon Sarah. Le résultat, ça se bat, t'es. Bah, le force, Zouzou. Bon, si tu parles trop, finalement, tu ne produis rien. Mon guide, on mène tout comme ça, tu as un autre Simon. Soit tu es un tonneau vide. Le temps passe, la vie passe, les années passent. Et un jour, nous allons passer aussi. Hein. Un jour, on parlera de nous à l'imparfait. Voilà, nul n'est immortel. On est tous des mortels.

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Albert Einstein a dit: la vie c'est comme une bicyclette, il faut avancer pour ne pas perdre l'équilibre. Voilà. Le scientifique allemand Albert Einstein, c'est ce qu'il a dit, hein.

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4: Bel après-midi à tous. Le ministère chargé de l'économie forestière a célébré hier à Bangui la première édition de la Semaine nationale de l'arbre et de la forêt SNAF. Cette initiative lancée le 24 août dernier vise à planter davantage d'arbres afin de lutter contre les effets du changement climatique. Entre-temps à Bayanga dans la Sangambaïri, le chef du cantonnement forestier de la ville alerte sur les conséquences de la présence illégale d'habitants dans le parc de Zangasanga. Selon Victor Guinvelé, leur présence dans cette zone de conservation constitue une menace pour la sécurité des animaux protégés. À l'international, le calme est revenu à Niamey, capitale du Niger, théâtre d'une mutinerie hier. Le régime a repris la main et procédé à des dizaines d'interpellations, mais aucun bilan officiel n'a encore été publié. Football, la finale de la Coupe de la Ligue de la Loba et ce jeu cet après-midi à Mbaïki. Dans quelques minutes, duel entre Kano de Yerima et Bombele Sport. 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

0: 13h13 sur Radio Nekalou, que c'est sur le titre de Bill Clinton. Que nous allons céder la place à Théonès Ponika qui est déjà en place pour la tranche des sports. Théonès, bonjour.
1: Bonjour, Stevenson Herbin Wallo. Apparemment, mon nom fuit. Hein.
0: Non, bah, ça arrive, hein. Vous savez un peu, c'est la magie du micro, c'est le studio et tout ça. Bon, vous êtes là. Donc, c'est pour bientôt.
1: Oui, c'est maintenant. Aujourd'hui, on va parler de beaucoup de choses dans notre émission. On va parler de Namudo, qui est une discipline martiale. Voilà. On va aussi parler de roller. Quand on parle de roller, il y a des gens qui se demandent roller, là, c'est quoi encore? C'est ça, on parle de palatiro. Donc, voilà.
0: D'accord, aujourd'hui, je vais comprendre que le Namudo se colle un peu avec Aikido, mais c'est pas totalement ça aussi. Hein.
1: Vous dites comme si que vous êtes un connaisseur, là.
0: D'accord, allez, bonne tranche à vous.
1: Merci à vous, Stevenson.

0: Bonjour à toutes et à tous et bienvenue dans votre magazine Béafrica Sport. Les finales du tournoi de roller organisé par la Fédération Centrafricaine de cette discipline vient de prendre fin sur la piste de l'INJS. Ce tournoi qui a commencé hier vise à mettre en application les connaissances acquises des officiels dont ils ont commencé la formation depuis mercredi. Dans cette émission également, nous allons parler de Naboudo. La Fédération Centrafricaine prépare ce mois d'août au stage international à Yaoundé au Cameroun avec le président de la Fédération, Papa Diop. Nous allons aborder la question du développement de cette discipline en République centrafricaine. Également, nous allons donner la possibilité aux centrafricains de donner leur point de vue sur l'équipe nationale centrafricaine de football à quelques semaines du début des éliminatoires de la Coupe d'Afrique 2027. Comment le coach Eloge Enza peut-il faire pour bien entamer cette campagne? Comment les Fauves se préparent? Avec quels joueurs nous devons vraiment faire face à cette équipe mauritanienne, les Mourabitoun, dont la République centrafricaine va jouer son premier match contre les Mauritaniens, alors que nous sommes seulement à quelques semaines de cette campagne de la CAN 2027. Entre-temps, les joueurs centrafricains sont aussi en lice pour dans leurs différents championnats. À 17h30, Louis Mafuta avec son équipe de Le Mans va jouer contre Rennes, alors que Venus Baboula avec Liberec va aussi jouer. Mesdames et messieurs, l'émission CB Africa Sport, appelez-moi Théonest Pounika. Comme abordé dans cette émission, nous avons reçu le président de la Fédération Centrafricaine, qui est d'ailleurs notre seul unique invité pour le moment sur le plateau du studio A2 Radio Nekeluka. Ceux de la Fédération Centrafricaine de roller vont aussi être là normalement, mais ils sont pas encore arrivés. Peut-être ils sont, quand on parle d'eux, et puis voilà, ils sont en train d'arriver. Avec eux, on va aussi aborder cette question de roller. Quand on parle de roller, on parle de quoi? Roller, c'est quoi? Voilà. Donc c'est avec eux que nous allons faire cette émission. Mais monsieur le président Papa Diop, bonjour et bienvenue à Radio Nekeluka.
1: Bonjour.
0: Comment allez-vous?
1: Je vais bien, merci.
0: Alors voilà, donc avec vous, on va parler de cette participation au stage de Cameroun à Yaoundé. Dites-nous, il s'agit de quoi? Il s'agit de quelle compétition ou de quel stage?
1: Ok, merci. Le stage qui s'est déroulé à Yaoundé du 16 au 20 de ce mois consistait à avoir tous les ceintures noires, et puis les élèves avec le grade avancé pour passer de grade et aussi faire la remise à niveau de certaines techniques. Et ce stage a été dirigé par maître Léo Raflo, qui est 9e dan de Naboudo. C'est un croître. Et le stage s'est déroulé au niveau de Yaoundé au Cameroun.
0: Alors quand on parle de Naboudo, il y a beaucoup de personnes qui se posent d'abord cette question. C'est quoi cette discipline? C'est quoi pour d'autres? C'est la première fois qu'ils écoutent parler de cette discipline. Quelle est cette discipline? Cette discipline consiste à quoi concrètement?
1: Merci. Le Naboudo, c'est un art martial japonais qui a été fondé par le maître Yoshinao Nambu. Il était athlète au niveau de l'université dans les années 70 de la fédération. Il faisait membre de l'équipe nationale japonaise de karaté. Et après ses années de gloire au niveau du karaté japonais, il s'est retiré. Il a fait sa première, son premier art. Il a essayé de faire, c'est ce qu'il a appelé le sankukai. Et après le Sankuka, il s'est retiré au niveau de la France en 1978. Il est revenu pour donner maintenant l'art qui est le Naboudo. Et le Naboudo, c'est un art martial qui regroupe en son sein le travail de l'énergie. On a le travail de l'énergie, on a aussi le travail de soi. Et aussi, on a le travail, ce qu'on appelle la réception et on bat ça souvent, on dit esquive, mais les gens pensent que c'est l'esquive, mais c'est la réception de son adversaire et puis d'harmoniser les techniques vis-à-vis de l'assaut, les assauts de son adversaire.
0: Alors, quelle est la différence entre cette discipline et le judo? Est-ce que c'est proche ou bien c'est quoi?
1: Exactement. Si vous faites un tour au niveau Naboudo, vous allez voir qu'on a toujours le Naboudo, le karaté et le judo. On a les termes qui sont les mêmes, on a les bases qui sont les mêmes, parce que le Naboudo, c'est ce que j'ai oublié de dire, c'est le Naboudo, c'est un art qui jubile, qui regroupe beaucoup d'arts. Vous avez les techniques du judo, vous allez avoir les techniques de karaté, vous avez les techniques de aïkido. Donc le Naboudo prend aussi une partie du judo, Et vous allez voir que même notre kimono, qui est le nambugi, c'est à peu près comme celui de gens du judo. C'est dur parce qu'on fait des chutes. Et aussi le karaté, parce qu'on a des techniques de coups de pied, ainsi de suite. Donc le judo, c'est beaucoup plus travail au sol, amener l'adversaire au sol. Mais le nambudo, c'est beaucoup plus aussi combinaison de toutes ces techniques avec les coups de pied, les poings et aussi le travail au sol aussi.
0: Alors, est-ce qu'en République centrafricaine, cette discipline compte-t-elle des athlètes? Ils sont au nombre de combien? Est-ce que vous avez déjà participé à certaines compétitions? Si oui, la dernière, c'est quand? Est-ce que vous avez peut-être la chance de rafler des médailles aussi?
1: Ok, merci beaucoup et je tiens vraiment à vous remercier pour l'occasion de me donner parce que le Nambudo a fait beaucoup l'honneur pour le drapeau centrafricain à l'extérieur. Et je peux vous confirmer que depuis 6 ans, on ne fait que sortir. La dernière fois qu'on était parti, c'était pour la Coupe d'Afrique de Nambudo. Et à l'issue de cela, j'ai une bonne nouvelle à annoncer aux auditeurs de la radio de Kéluka, c'est que la Fédération centrafricaine de Nambudo s'est qualifiée pour la Coupe du Monde de Nambudo.
0: D'accord.
1: Donc, avant cette compétition, on s'est classé au niveau de la zone 4, deuxième après le Cameroun. Et je rappelle que le Cameroun est une très, très grande nation de Nambudo dans le monde, pas seulement en Afrique. Et on s'est battu, il y avait le Cameroun et puis les autres pays. Donc, à l'issue de cela, pour le classement dans la zone 4, on est sorti deuxième après le Cameroun et après il y avait le Tchad, le Congo, ainsi de suite, donc on s'est qualifié. Et pour les médailles, je ne peux que vous demander de consulter notre site, le site de la Fédération Centrafricaine de Nambudo, et vous allez voir le palmarès. Je ne peux pas me targuer de donner aussi, de jeter les fleurs sur nous, mais on a vraiment des médailles, médailles d'or, médailles d'argent dans toutes les compétitions où on participe.
0: Est-ce que les athlètes, ils sont nombreux ici en République centrafricaine?
1: Oui, pour l'instant, et aussi, j'avais aussi oublié de vous signaler, c'est que quand on était parti pour le stage, on était parti, nous, 3 ceintures noires. Il y a un autre ceinture noire qui est là-bas, qui travaille là-bas, et qui est le DT adjoint. Et j'étais avec le DT national et puis un arbitre international. Ils sont ceinture noire. Donc il y avait des ceintures noires deuxième dan, ceinture noire première dan, ceinture noire cinquième dan. Et on a amené avec nous des élèves qui étaient des ceintures marron depuis plusieurs années. Plusieurs années, pourquoi? Parce qu'on ne peut pas passer la ceinture noire ici. Il y a des exigences au niveau de la Fédération internationale et que seuls les personnes, les maîtres accrédités par la Fédération internationale qui peuvent décerner après test la ceinture noire. Donc on est parti avec 4 ceintures noires, 4 ceintures marron qui devaient passer le premier dan et ils ont tous réussi leur dan. Donc ce qui fait que déjà au niveau de la République centrafricaine, on compte 12 ceintures noires de Nambudo et les élèves, si je peux vous dire que ceux qui sont régulier dans l'entraînement, en termes d'entraînement, que je vois tous les jours, bien dans la semaine, on peut compter une 60aine. Et ceux qui partent et qui viennent aussi, c'est à peu près le même nombre, quoi. Donc, en gros, pour l'instant, on peut dire qu'on est une 100aine de pratiquants de Nambudo en République centrafricaine, ou à Bangui plutôt.
0: Alors, quelle est votre politique pour le développement de cette discipline?
1: Exactement. Et aussi, à travers votre antenne, je lance un appel aux parents. Que ce que je veux faire avec mes amis de la fédération ou bien mes frères de la fédération, c'est que comme les sons, vous allez voir que nous qui sommes à la tête de la fédération, nous sommes en train de sortir. Donc la politique qu'on s'est mettre en place depuis 2 ans, c'est d'amener les enfants. On veut commencer les enfants à partir de 5 ans. Et si vous allez, on s'entraîne à l'INGS le lundi, le mercredi, le vendredi, de 17h à 18h. Et on n'a que beaucoup d'enfants. Parce que notre politique maintenant, c'est de rajeunir le nombre de centrafricains et qu'au bout de 5 ans, on puisse avoir au moins 10 ceintures noires. Et aussi avoir des athlètes qui peuvent remplacer ceux qui sont en compétition pour l'instant. Parce que la politique qu'on est en train de mettre en place, c'est avoir les enfants et ceux qui sont là, qui vont passer dans le management, la décision de Nambudo et aussi au niveau de l'arbitrage international pour avoir une bonne représentativité au niveau de la sous-région un peu au niveau international.
0: Mais apparemment, d'après nos informations, cette discipline est aussi dure. Mais y a-t-il des filles qui pratiquent le Nambudo ici?
1: Oui, moi j'ai 2 filles. J'ai 3 filles. Et les 3 filles pratiquent le Nambudo et aussi, elles sont à l'âge de 5, 9 ans, 13 ans. Et aussi, j'ai beaucoup de filles aussi au niveau de l'INGS qui pratiquent le Nambudo.
0: Alors, est-ce qu'une personne, par exemple, dans le quartier, un commun de mortel, un profane, peut pratiquer cette discipline pour le self-défense?
1: Oui, c'est une bonne question. Le Nambudo, déjà, c'est... On ne voit pas d'abord, moi qui suis ceinture noire de Nambudo, je ne vois pas le Nambudo en termes de défense d'abord. Et d'abord, c'est le travail de soi, c'est avoir un corps sain, être dans, une tête claire dans un corps sain. Donc, on fait beaucoup de travail respiratoire pour déjà la santé. Et aussi, après, quand il s'agit de, on ne souhaite pas, mais quand l'occasion se présente, le Nambudo est un très bel outil de défense parce que on est beaucoup plus sur les techniques défensives et aussi on montre aussi le self-défense aux enfants.
0: D'accord, merci à vous, Monsieur le Président, Monsieur Papa Diop, Président de la Fédération Centrafricaine de Nambudo. Mais après cette courte pause, on va entamer l'autre discipline qui est le roller. Quand on parle de roller, on parle de quoi? Roller, roller, rouler, tout ça, c'est peut-être ça. Et puis, on a trois invités aussi qui sont sur le plateau avec nous, qu'on va échanger là-dessus avant de revenir sur les autres questions. Comme l'annoncé au début de cette émission, on va parler du roller ou les finales du tournoi national qui a pris fin tout à l'heure sur la piste de l'INJS. Et nous recevons trois personnes avec nous. Nous avons M. Badia Thierry qui est le secrétaire général de la fédération. M. Thierry, bonjour et bienvenue à Radio Ndekeloka.
2: Bonjour M. Panika.
0: Non, c'est M. Punika, merci. Voilà, je vous en prie. Nous avons également M. Bagaza Brice qui nous vient de Bois. Brice, ça va?
3: Ouais, ça va.
0: Non, allez, parlez dans le micro. Ouais. Ça va?
3: Ouais, ça va.
0: Vous roulez aussi le roller, c'est ça?
3: Ouais.
0: Ok, d'accord. Vous venez de Boire.
3: Ouais.
0: Et puis, vous avez remporté médaille aussi ici.
3: Ouais,
0: dans Boire, là, on est très fort là-bas.
3: Ouais.
0: D'accord. Notre dernier invité est M. Jude Eric Nganaré, qui fait partie des officiels qui ont préparé la formation organisée par cette fédération. M. Jude, bonjour et bienvenue à Radio Ndekeloka.
4: Bonjour, monsieur le journaliste.
0: Appelez-moi Théoneste. Simple comme ça. Merci à vous, Gilles. Alors, Monsieur le Président, aujourd'hui, Monsieur le Secrétaire Général, c'est la fin de cette formation qui est couronnée par cette activité, cette finale. Très beau spectacle. Les gens étaient là-bas. Nous aussi, on a été là-bas. On a vu, dites-nous, quand on parle de roller, là, on parle de quoi? Parce que moi-même, là, c'est roller. On parle roller et discipline affinitaire. Voilà. C'est quoi le roller? On parle des skates, tout ça, là. C'est quoi?
2: Merci monsieur le journaliste Théoneste, ainsi pour les Centrafricains qui nous écoutent en ce moment. Le roller, c'est une nouvelle discipline en RCA et que je dirais en résumé, c'est un sport de glisse.
0: D'accord.
2: Le roller, c'est un sport de glisse. Quand vous voyez les jeunes, les adultes avec des paires de chaussures avec des roues en dessous et ça roule, ça glisse. Donc, en quelque sorte, c'est ça, j'ai dit, en résumé, c'est un sport de glisse.
0: D'accord.
2: Comme il y a le patinage artistique, comme vous voyez, c'est le hockey, roller, et puis le skateboard, avec sur les petites planchettes. Et puis, vous avez le roller speed, qu'on avait fait tout à l'heure, là, au niveau de l'INJS. Donc, c'est un sport, hein, c'est un sport d'équilibre physique, ce sport-là. Ça demande beaucoup d'équilibre, ça éduque à l'équilibre du corps et ça traduit une bonne santé et ça permet aussi un équilibre au niveau mental et psychologique. Voilà en résumé ce que je peux vous dire sur le roller ou la discipline affinitaire.
0: D'accord. Cette discipline a déjà fait combien de temps, puisque vous dites que c'est une jeune discipline, a déjà fait combien de temps à RCA?
2: Bon, cette discipline a déjà passé du temps chez nous, hein, mais c'est dans un cadre informel.
0: D'accord.
2: Les gens pratiquaient ça par loisir et autres. Et maintenant, nous sommes en train de recadrer les choses pour que ça soit une fédération, hein, pour que tous ceux qui veulent pratiquer le fassent dans les normes, dans les règles, dans les standards qu'il faut. Voilà pourquoi cette fédération a été créée au courant de cette année 2026. C'est la toute dernière fédération, même pour le World Skate dans le monde, hein, même en Afrique, nous sommes les derniers à être créés.
0: Alors, Aujourd'hui, en République centrafricaine, est-ce que cette fédération a-t-elle déjà participé à une compétition? Parce que c'est en 2026, le pays peut aussi être représenté à travers cette discipline dans une compétition internationale.
2: Merci, monsieur le journaliste. Nous avons eu à faire des sorties à l'international.
0: D'accord.
2: Dans trois pays. Mm-hmm. D'abord au Cameroun, en Égypte et en Guinée équatoriale. Donc avec un seul athlète qui a fait plusieurs compétitions sur plusieurs séries, et la RCA est sortie toujours quatrième.
0: Donc nous sommes sur combien de pays?
2: Sur plus de 12 pays.
0: Ah, quand on dit quatrième, c'est sur 4 pays. Hein. Sur 4, on est sorti quatrième. Oui, on connaît ça souvent.
2: C'est sur plus de 12 pays.
0: D'accord.
2: C'est sur plus de 12 pays, nous sommes toujours sortis quatrième.
0: D'accord.
2: Donc voilà, c'est, nous sommes en train de faire du chemin. D'accord. On est en train de booster cet athlète, un seul qui a déjà le niveau international. Mais nous voyons que lors de cette compétition, son niveau est en train de baisser.
0: D'accord.
2: Donc voilà un travail à faire à ce niveau.
0: Alors quelle est votre vision en tant que fédération par rapport à cette discipline?
2: Notre vision, comme nous l'avons toujours dit, il fallait commencer à former des cadres centrafricains dans cette discipline sportive. Et quand on veut démarrer, quand on veut faire quelque chose, il faut avoir une base. Cette formation que nous avons fait venir, un expert de la World Skate Africa qui est venu pour former les Centrafricains dans le cadre de roller et discipline infinitaire. Mais cette module, c'est spécifiquement sur le roller speed, c'est-à-dire les courses de vitesse. Il y a les courses de série de 100, 200, 400, 800,
0: les relais.
2: De relais, 1000, 10 000 km, 10 000 mètres, voilà, c'est un peu, là, la formation est axée sur ça. Donc, il faut que les Centrafricains qui sont portés volontaires puissent être imprégnés de tous les arcanes de ce jeu, les règles, les principes, et de les plonger dans le monde du roller. C'est ainsi que nous avons commencé cette formation de 5 jours. Mais les pays de la zone 4, parce qu'il y a plusieurs pays, mais il n'y a que seulement le Cameroun qui est représenté, les autres ne sont pas venus. C'est pourquoi les Camerounais aussi ont bénéficié de cette formation, parce qu'ils n'ont jamais eu cette occasion pour eux. C'est une formation qui a un niveau international. Et puis ça s'est clôturé par un certificat qu'on a donné à tous les juges et arbitres qui étaient à la formation.
0: Mais Monsieur le Président, est-ce que les Jeux Olympiques de la jeunesse ou les Jeux Olympiques des États-Unis est dans la ligne de mire de votre fédération?
2: Oui, ce que je peux dire, tous ceux qui sont formés ici lors de cette session de formation, maintenant avec les certificats et accréditation, ils peuvent aussi arbitrer des compétitions aux États-Unis.
0: Non, je parle des athlètes. Ah. Est-ce qu'on a des athlètes que vous pouvez présenter, par exemple, aux Jeux Olympiques?
2: On doit le faire pour présenter nos athlètes aux Jeux Olympiques, soit aux États-Unis, parce que tous sont des athlètes comme nous.
0: Mais il y a la différence, c'est des athlètes, mais il y a athlètes et athlètes aussi.
2: Voilà, il y a athlètes.
0: Oui. Pour nous, là, est-ce qu'on peut...
2: Comme je vous disais, c'est une nouvelle fédération. Nous sommes en train d'aguerrir nos athlètes, les préparer physiquement, mentalement, pour que on peut les exercer à un niveau élevé. Parce que on peut pas directement dire que on peut les évaluer, les comparer à ceux des États-Unis. Il y a tout un travail à faire, on l'espère. Et pour le développement de ce sport, nous avons déjà un plan de développement.
0: D'accord.
2: Et puis avec des stratégies et des cibles. Parce que nous sommes en train de mettre en place ce plan de développement et les stratégies, les cibles à atteindre et faire un plan pour 2 ans, 3 ans, pour avoir un maximum d'athlètes. Présentement à Bangui, on peut parler de 20 athlètes. Les filles, on peut trouver 3-4. Et ceux des provinces, déjà Bois a commencé, on a contacté Sibut. On veut élargir là où les infrastructures peuvent permettre la pratique de ce sport. On va créer des sous-fédérations, des ligues qui vont travailler. Voilà ce travail qu'il faut faire. Mais à Bangui, on veut avoir le maximum. Surtout notre cible, je le dis maintenant, c'est beaucoup plus dans les établissements scolaires. D'accord. Pour qu'on dise que les jeunes dans les établissements scolaires découvrent ce sport. Et même pour les personnes adultes, parce que dans cette discipline, il y a plusieurs niveaux, catégories.
0: Donc moi, je peux faire ça aussi?
2: Oui, vous pouvez le faire, parce que c'est fort, hein? Ce sport se pratique jusqu'à 70 ans.
0: Hein. Ah ouais?
2: D'accord. Ça, 70 ans, pratique.
0: D'accord. Moi aussi, je vais faire un effort. Brice, ça va? Vous avez raflé combien de médailles aujourd'hui?
4: J'ai raflé plus de 4 médailles.
0: Plus de 4 médailles. Ouais. Vous venez de boire, vous avez raflé 4 médailles. C'est depuis quel âge que vous avez commencé à faire le roller?
4: J'ai fait seulement 2 ans.
0: Vous avez fait 2 ans?
4: Ouais.
0: Mais pourquoi vous avez décidé de venir à cette compétition?
4: Pour vous remercier. Dieu merci à Dieu.
0: Merci à Dieu.
4: Ouais.
0: Et puis après, la compétition était dure. On vous a battu, les Camerounais sont venus vous gagner tous.
4: Oh, ils ne veulent pas nous gagner parce qu'on n'a pas de peur comme eux.
0: D'accord.
4: Et c'est pour cela qu'ils ont battu.
0: D'accord. La prochaine fois, ça va être comment?
4: Oui, ça va être dur avec moi. D'accord. Donc, je serai battu encore fort pour être comme eux.
0: Voilà, tu vas te battre fort pour être comme eux.
4: Ouais.
0: Confiance, il n'y a pas de problème. L'année prochaine, nous, on va être là. Là, okay. Mon élément, c'est Brice. Et Brice, on va partir à boire là-bas. Pour faire, mais est-ce qu'à boire, là, il y a aussi des jeunes comme vous, avec qui vous faites? Vous êtes combien à boire?
4: Oui, il y en a. On a plusieurs même. Même mes petits frères aussi, je les entraîne à rouler avec ça.
0: Ah, d'accord. Mais à boire, qui est le champion? Le boss là-bas, c'est qui?
4: C'est tout juste moi.
0: Ouais. Bon, ceux qui nous suivent de du côté des Maïgawa, ils nous suivent bien. Si Brice est en train de nous dire la vérité. Ouais. En tout cas, félicitations parce qu'on vous a vu tout à l'heure sur. Vous avez quel âge?
4: Il y a 18 ans.
0: D'accord, merci. Monsieur Jude Eric Nganaré, une fois de plus encore, bonjour.
5: Bonjour Théonès.
0: Ça va?
5: Bien.
0: D'accord, vous avez préparé la formation, votre nom c'est Jude, mais on vous a vu juge aussi tout à l'heure sur le terrain. Alors, vous êtes arrivé là-bas là comment? Ou bien c'est parce qu'on a un ami là-bas et puis on vous a fait appel, vous êtes venu, ou bien vous aimez la chose?
5: Merci Monsieur Théonès. Je ne suis pas arrivé là par hasard.
0: D'accord.
5: La fédération a pris le temps de faire un communiqué dans les différentes stations. D'accord. Je crois que c'est passé aussi sur la station d'Ekeloka. Et suite au communiqué, je me suis dit pourquoi pas m'intéresser. Parce D'accord. que j'étais toujours fan du sport. Et je dis, bon, comme c'est une nouvelle fédération, il est intéressant de prendre part et de voir. Parce que souvent, moi j'ai un dessin animé que je suis beaucoup. Et je vois comment les dessins, là, les séances là, se fait le patin. Et je me suis dit, c'est intéressant. Donc, je vais prendre part avec pour apprendre comment le roller se pratique.
0: Et alors, quand vous êtes arrivé là-bas, vous avez trouvé ça comment? Parce qu'avant, vous avez vu, vous êtes entré maintenant dans la danse. Comment est-ce que vous voyez ça?
5: Je trouve très intéressant le roller d'abord. Durant cette formation, j'ai appris de ma connaissance du commun de mortel, de lambda que je suis. Je pensais que c'est un truc qui se fait comme ça pour dans l'amusement. Mais après, on m'a montré comment les règles ça se passe et ça m'a beaucoup édifié. Et les connaissances que j'ai appris durant ces 5 jours m'a poussé à donner le meilleur de moi pour que la fédération soit représentée ailleurs d'ici quelques années.
0: D'ici quelques années, quelle est votre plus grande vision en tant que juge aujourd'hui, parce que vous êtes outillé, c'est de faire quoi concrètement?
5: Là, c'est... Rappelons que nous avons la formation, il y a plusieurs niveaux.
0: D'accord.
5: C'est le niveau débutant que nous venons de commencer.
0: D'accord.
5: Et là, je vais me perfectionner, je vais me donner au fond de graver certains échelons pour arriver au niveau professionnel pour... diriger, arbitrer des grandes compétitions au niveau de l'Afrique la sous-région et au niveau dans le monde entier, il faut beaucoup avoir certaines catégories, il faut atteindre certains niveaux pour pouvoir arbitrer. Donc, pour ça, je vais me lancer, je vais me donner au fond pour me perfectionner et gagner et avancer dans les différentes catégories. Pourquoi pas un jour arbitrer le championnat du monde.
0: D'accord, mais lors de cette formation, quand on est arbitre, est-ce que aussi c'est mieux de faire le roller, de savoir ça, de rouler ça? Est-ce que ça vous tente de rouler ou de commencer à apprendre aussi ce sport, le fait que vous êtes arbitre?
5: Je dirais, dans le bon sens, il est important de pratiquer d'abord le rouleur pour être juge, parce que ça te permet de déceler certaines fautes techniques.
0: D'accord.
5: Et moi, je ne l'ai pas pratiqué, mais je me suis intéressé avec à un âge déjà, je dirais déjà majeur. Donc là, là, j'ai pas pratiqué, mais je me mettrai dans cette obligation d'apprendre, de lire la réglementation, parce que tout se passe à la base de la réglementation. Donc, à travers la réglementation, je ferai un effort d'avancer.
0: Mais on a vu aussi cette exigence sur cette question, quand les fautes, tout ça, il y a beaucoup de détails. En fait, c'est très net. Comment est-ce que vous voyez ça? Parce que pas de négligence. Lorsqu'on avait vu un exercice, on appelle ça comment, c'est le freestyle. C'était le freestyle. Oui. Quand on a vu ça, quand le début n'est pas bien, quand ça commence déjà bien, et du coup, de facto éliminé.
5: C'est pour cela, lors de la formation, l'expert nous a dit d'être vraiment vigilant. Parce que dès le départ, il y a plusieurs fautes. Il y a faute technique, faute sportive, d'après ce qu'on nous a appris, et la faute disciplinaire. Maintenant, au niveau de faute technique, c'est là qu'il faut être très, très, très vigilant. Parce que pour une course de 100 mètres sprint, il faut être vigilant. Parce qu'il y a des lignes. Si un athlète essaie de mordre une ligne, il sera disqualifié. Si au départ, un athlète qui se lève avant les autres, ça serait toujours une faute technique et l'athlète aura un carton jaune. S'il commet deux fois cette faute, il aura carton rouge et il est disqualifié.
0: Il y a carton aussi dedans.
2: Il y a carton dedans.
0: D'accord. Monsieur le Président, on a vu le SG, je suis désolé parce que j'ai un président à côté de moi, donc du coup. D'accord. Ici, tout à l'heure, le jeune Brice a dit quelque chose de très important. On a vu comment il faut être honnête, comment les Camerounais ont massacré nos athlètes. Parce que nous, on a vu ça. Le problème se situe à quel niveau?
2: Bon, je dirais que le problème se situe...
0: Vous pouvez vous approcher de votre micro.
2: Le problème se situe à deux niveaux.
0: Oui.
2: Le premier problème, c'est que, je disais tantôt, ce sport se pratiquait d'une manière... c'est comme un sport de divertissement, de loisir, qui ne se fait pas selon les règles. Ça, c'est un problème.
0: D'accord.
2: Et le deuxième problème, c'est les équipements. Les Camerounais ont des équipements que nos athlètes n'en ont pas. Et ça, nous avons pris bonne note. Pourquoi il fallait former les juges, les arbitres, les coachs et tout ça là pour encadrer les jeunes afin qu'ils pratiquent ce sport selon les règles de l'art. Et maintenant, le deuxième problème, c'est que nous sommes en discussion avec le ministère de la Jeunesse, des Sports et de l'Éducation physique pour ce qui est infrastructure, équipement, tout ça. Parce que normalement, même d'une manière générale, hein, en Afrique, il n'y a pas les infrastructures adaptées.
0: D'accord. On toute essaie... l'Afrique là.
2: Bien sûr.
0: Même en Afrique du Nord aussi.
2: C'est seulement l'Afrique du Sud.
0: L'Afrique du Sud
2: qui a les infrastructures qui sont dans les normes.
0: D'accord.
2: Mais tous les autres pays de l'Afrique, même de l'Afrique de l'Est, du Nord, tout ça là, les gens, on essaie d'adapter les infrastructures. Exemple, vous avez vu le terrain de l'IRJS, c'est pas vraiment ce qu'il faut. Deux fois, on utilise des pistes. Même comme les voies, les pistes ouvertes. On a essayé de voir chez nous, l'avenue Touadéra, c'est quand même quelque chose. Devant la résidence des experts de la CEMAC, ici aussi. Donc il y a certains artères de la ville de Bangui. On voit que si la route est bien bitumée, avec enrobée bien là, on peut prendre une tronçon. Mais avoir un truc spécifique pour les rollers, il n'y en a pas. Exemple, comme les patinages artistiques, ça s'est fait dans les gymnases. Et les infrastructures doivent être faites selon les règles de ce jeu. Mais nous, on n'en a pas.
0: Mais monsieur le président, monsieur le secrétaire général, est-ce que vous allez faire le skate ici, le skateboard?
2: Oui, le skateboard, on peut le faire. On peut adapter.
0: Mais les obstacles, vous allez faire ça comment?
2: Mais on peut créer, non? On peut copier les bons exemples ailleurs et puis on vient le faire ici. Comme on a déjà fait trois sorties, ça nous a permis de voir beaucoup de choses. Et nous sommes en train de réfléchir et intégrer ça dans nos plans dans notre plan de développement de ce sport.
0: Donc avec les trois sorties, là, l'athlète qui sortait là, il n'était pas avec les bonnes chaussures, mais c'est le bon rouleur. Mais c'est avec ça qu'il sort quand
2: oui,
0: même.
2: Oui, avec ça, il est parmi les cinq premiers.
0: Mais vous, en tant que fédération, ça ne vous dérange pas?
2: Non, mais...
0: Bien sûr, mais lorsque vous envoyez un athlète en compétition, vous envoyez quelqu'un en guerre et vous ne lui donnez pas les moyens.
2: On a essayé, par nos propres petits moyens, de trouver les rollers qu'on a trouvés sur le marché local de ces pays où on était parti. Excusez-moi. Allez. Mais ce n'est pas vraiment des chaussures professionnelles.
0: Mais ça coûte combien, les chaussures professionnelles?
2: Oui, chaussures professionnelles, c'est pas moins de, je dirais, c'est pas moins de 600 000. Hein.
0: 600 000.
2: Oui.
0: Mais c'est pas aussi cher pour une fédération.
2: Ah bon?
0: Mais une fédération, c'est une fédération, mais c'est une institution sportive.
2: Mais si on a 10 à 15 athlètes.
0: Mais vous partez toujours avec un seul athlète, donc ça, vous pouvez bien lui acheter cette bonne chaussure-là.
2: Nous sommes dans cette dynamique, monsieur le journaliste.
0: Mais quelque chose n'attend pas. Le nombre d'années ne doit pas attendre aussi, monsieur le président. Parce que, façon on a vu tout à l'heure, la façon le Camerounais, c'est que même l'écart, c'est de beaucoup de secondes en fait, c'est beaucoup de mètres, et donc nous-mêmes on se pose la question, ou bien c'est nous qui ne sommes pas forts, ou bien c'est quoi le problème? On a vu, lui il a commencé, puis le gars est venu après là, c'est compliqué là.
2: Bon, pour ce que je peux vous dire par rapport à cette réalité, oui, les Camerounais ont travaillé.
0: D'accord.
2: Ils ont bossé fort.
0: Donc nous on dort ici.
2: Nous comme je disais, oui, les gens travaillent d'une manière pas dans les règlements.
0: Mais bien sûr,
2: mais
0: si la fédération a fait sortir un athlète, mais donc cet athlète ne travaillait pas, et vous savez, vous l'engagez comment?
2: Non, cet athlète se débrouillait.
0: D'accord.
2: On a vu que lui, il a quand même un niveau de plus par rapport aux autres.
0: Okay.
2: On l'a pris comme un cobaye.
0: Pour aller expérimenter.
2: Pour aller l'expérimenter. Pour qu'il vienne, et lui, de retour, il partage l'expérience qu'il a eue, les réalités qu'il a vécues aux autres.
0: D'accord.
2: C'est comme ça que nous avons dit que maintenant, il faut les former tous.
0: D'accord.
2: Il faut former les juges et arbitres parce qu'on n'en a pas, on n'a même pas un. Mais maintenant, on est fiers parce qu'on a plus de 10 arbitres et juges.
0: D'accord.
2: Qui peuvent bien nous aider la fédération. On a formé des coachs, on a formé des athlètes aussi. Les athlètes savent ce jeu-là, cette discipline, comment on la pratique, parce qu'ils n'avaient aucune idée sur la pratique de ce sport. Pour eux, ils étaient là avec les patins, ça roulait, ça courait dans tous les sens, mais sans avoir l'idée qu'il y a des principes, il y a des règles.
0: D'accord.
2: Pour la pratique de ce sport. Maintenant, on est en train d'inculquer en eux ces règles et ces principes pour les plonger vraiment dans le monde du roller.
0: D'accord.
2: C'est c'est un but que nous avons atteint presque à 90%.
0: Okay.
2: Parce que maintenant, nos athlètes ne vont plus pratiquer ce sport comme ils le faisaient avant.
0: Okay.
2: Et c'est ça qui va les booster à travailler davantage. L'expérience avec les Camerounais disait qu'ils ont commencé par, comme nous, hein. Ils n'avaient pas les chaussures adaptées. Et ils se battaient eux seuls. C'est à un moment qu'il y avait une fédération qui s'est battue pour eux, pour faire d'eux ce qu'ils sont aujourd'hui. Ils ont dit à nos athlètes centrafricains de ne pas se décourager. Nous sommes venus pour vous challenger, pour vous booster, pour vous chercher, pour que vous puissiez vous aguerrir. Hein? Donc à peu près, c'est un peu l'objectif de leur visite chez nous. Et ils ont bénéficié aussi de cette formation. Parce qu'ils n'ont pas reçu la formation que nous avons eue ici à Bangui. L'idée que de la fédération de faire venir le président de la commission technique de la World Skate de venir nous former, ça n'a jamais été fait au Cameroun.
0: D'accord.
2: Et ils ont appris seulement sur les liens, parce qu'ils ont des liens. Tout la World Skate, c'est un sport qui est en ligne et qui c'est beaucoup en anglais. Et ils se sont beaucoup formés en ligne. Mais pour qu'un expert vienne échanger directement, faire des pratiques, des simulations, des applications, ils n'ont jamais fait. Ils se sont battus eux-mêmes pour être à ce niveau.
0: D'accord, mais est-ce peut-être ma dernière question avant d'aller au, avec les autres invités. On a eu aussi des très très jeunes, peut-être la dernière, la une petite fillette de 6 ans, 6, 5 ans qui faisait partie de ça. Est-ce que vous inscrivez dans votre politique de fédération cette question de la jeunesse, de formation pour les jeunes, pour le développement, peut-être la pérennisation de cette discipline?
2: Quand vous avez vu la petite là sur la piste, ça, c'est une illustration de notre politique de développement qui est de vulgariser ce sport au niveau de la jeunesse. Voilà ce que je peux vous dire succinctement. Il y a un plan de développement et des stratégies adaptées, mais on ne peut pas dévoiler tout ça ici devant le micro.
0: Ah bon?
2: Sinon on va passer 48 heures ou 112 heures. Ah,
0: vous pouvez dire ça en une phrase aussi.
2: Donc voilà.
0: Monsieur le secrétaire général, dans 2 ans ou dans 3 ans, on va voir cette discipline où?
2: Au niveau international.
0: Au niveau international. Oui. Mon très cher Brice, c'est ça?
4: Ouais.
0: Brice, l'homme de Boire, de Boaké.
4: Ouais.
0: C'est 3 médailles. Hein. Mmh. Les gens, ils doivent vous attendre là-bas quand
4: 4.
0: Vous allez arriver. 4?
4: Ouais.
0: Et vous avez fait fort. D'accord. Alors, vous aussi, vous avez vu les Camerounais là. Vous allez faire comment? Peut-être dans 1 an, dans 2 ans. C'est quoi? Qu'est-ce qui est dans votre tête en tant que jeune? Qu'est-ce qui est dans votre tête?
4: Pour vous pas dire quelques mots, j'ai vu seulement les Camerounais. Ils sont formés. Hein. Je dois partir pour moi-même. Donc, d'accord. Je dois faire un effort pour être.
0: D'accord. Tu vas être comme eux. Ouais. Ça, c'est très bien. Moi, mais à Boire, quand vous allez revenir à Boire, là, est-ce que vous allez aussi dire à d'autres de venir? Et qui vous donne les matériels? Par exemple, qui vous achète vos rollers?
4: C'est moi, celui qui avait acheté ça.
0: Vous avez acheté où?
4: Oui, à Garamboulet.
0: À Garamboulet.
4: Ouais.
0: La première fois que vous avez commencé à faire le roller, c'était quand? Vous avez dit ça fait 2 ans.
4: Ouais,
0: qu'est-ce qui vous a poussé à faire ça? Vous avez vu à la télé, vous avez vu les gens faire ça, ou bien c'est quoi? Qu'est-ce qui vous a donné le plaisir d'aller ici?
4: Ce qui m'avait poussé pour apprendre à rouler avec rouler.
0: Ouais.
4: Un jour, j'étais à l'école.
0: D'accord.
4: En m'entrant, j'ai vu des gens en train de rouler avec rouler.
0: Mm-hmm.
4: Je leur ai demandé de rouler avec ça, ils ont refusé.
0: Mm-hmm.
4: Donc, après, je leur ai dit que je peux avoir comment pour... Je leur ai dit...
0: Pour apprendre ça.
4: Pour apprendre ça.
0: Oui.
4: Bon, ils m'ont dit qu'ils ne peuvent pas me monter
0: à rouler
4: avec ça. Donc, j'ai fait seulement un effort... Un jour, j'étais encore à terrain, j'ai vu un petit gars comme ça, il est en train de rouler. J'ai lui demandé de m'apprendre ça. Et il a refusé. Bon, j'ai fait encore un effort. Je lui ai dit qu'il ne peut pas vendre son chaussure là. Il a dit que non, il ne peut pas vendre ça. Bon, après encore, j'étais venu encore. Je l'ai forcé pour acheter cette chaussure.
0: Mm-hmm.
4: Et l'autre jour, j'étais acheté ça. J'ai appris seulement à rouler. Lorsque j'étais monté sur le patin, j'ai tombé.
0: Mm-hmm.
4: J'ai eu des blessures. Deux blessures sur ma main droite à gauche aussi.
0: D'accord.
4: Donc, dès que j'étais rentré à la maison, j'ai fait tout et rien quoi.
0: Mmh.
4: Ouais.
0: Tu as caché ça à la
4: ouais,
0: maison.
4: Ouais, j'ai caché ça à la maison. Donc,
0: d'accord.
4: J'ai souvent caché ça.
0: Oui.
4: Après encore, j'ai pris le rouleur là pour encore. J'étais encore sur le terrain, j'ai monté sur le rouleur, j'ai appris à pousser, à rouler un peu. Donc, quelques jours, je commence à déjà rouler avec le rouleur.
0: D'accord.
4: Donc, et j'ai acheté encore notre rouleur, mon père avait cassé ça.
0: Aïe, ouais. Il a dit quoi, il veut pas?
4: Ouais, il ne veut pas que je roule avec le rouleur.
0: Mais j'espère que le vieux, il nous écoute pour le moment, non? À la radio, là.
4: Il ne sait même pas.
0: Non, certainement. Mais ouais. Si nous écoute, dit que vieux, le petit a pris 4 médailles.
4: Ouais. Ça fait son fierté.
0: Voilà, vous voyez, non, ça c'est clair, oui.
4: Ouais.
0: Et puis après, vous avez continué à rouler.
4: À rouler avec.
0: Oui.
4: Ouais, j'ai continué à rouler avec le rouleur. Donc, ça fait seulement... quelques mois comme ça.
0: D'accord.
4: Et j'ai dit à mon frère d'apprendre à rouler avec ça.
0: Mmh.
4: Donc, après moi, c'est mon petit frère seulement.
0: D'accord.
4: Donc, pour vous dire la vérité. Et j'ai formé plusieurs filles.
0: D'accord.
4: Plusieurs filles, même peut-être 4 comme ça.
0: D'accord.
4: Ils sont ici à Bangui.
0: D'accord.
4: Mais j'ai perdu leur numéro.
0: Ok.
4: Ouais.
0: Voilà, bon, les filles que vous. Brice vous a formé là. Il est là, il a pris 4 médailles. Il a pris 4 médailles et puis il est à Bangui. En tout cas, toutes nos félicitations. Ça, c'est ça, on appelle ça cette capacité de résilience.
4: Mmh.
0: Et quand on aime quelque chose, il faut toujours continuer à travailler, à bosser. On voit que vous êtes très jeune, très courageux aussi, c'est ça.
4: Ouais.
0: C'est ce courage, il faut continuer. Peut-être un jour, ça sera une médaille olympique. Ça sera plus les médailles de Bangui.
4: Ouais.
0: Vous voyez, ben non, ça sera une idée olympique. Alors, nous sommes en train d'aller très doucement pour tirer à la fin de la première partie de notre émission. On va revenir ici, puisque on avait aussi le Namboudo à côté de nous, le président qui est aussi avec nous. Monsieur le président, pour finir avec vous, la fois dernière, dans un truc, vous avez dit que la RC avait organisé une compétition ici.
1: Oui, exactement.
0: Vous n'avez pas oublié.
1: Si, je me rappelle de l'interview vous m'avez donnée la dernière fois.
0: D'accord.
1: C'est vrai que, juste pour rappeler l'origine de ce truc, c'est que pour dynamiser la discipline dans la zone CEMAC, le Cameroun qui est vraiment une fer de lance, un fer de lance en ce qui concerne le Nambudo, a eu l'autorisation au niveau de la Fédération internationale d'organiser une compétition pour la zone 4. Et cela a fait déjà plusieurs dizaines d'années. Et donc la zone 4 qui regroupe le Cameroun, le Tchad, la RCA, le Congo et le Burundi qui vient souvent, et la Guinée équatoriale. Et ils ont organisé les compétitions depuis plusieurs années. Et on a participé. On a participé à ces compétitions avec les autres pays. Et au fur et à mesure, parce que les moyens ne pouvaient pas permettre à ce que ces compétitions soient, parce que à la base, c'était une compétition qui devait passer de ville en ville, de pays en pays.
4: Pour la rotation.
1: Voilà. Et donc, les moyens ne faisant pas, n'était pas possible. Le Cameroun a continué à organiser. Il s'est passé une seule fois, je pense que c'est en 2002. Ou 2003 que le Tchad a organisé ça, et après c'est revenu au niveau du Cameroun. Et vu notre participation à ces compétitions et qu'au fur et à mesure chaque année, ils ont constaté qu'on n'était que les deuxièmes. Deuxième après le Cameroun, après qu'on a fini la compétition de la zone 4, quand on a fait la réunion des dirigeants, des présidents, la fédération camerounaise avec les autres fédérations m'ont demandé que juste pour encourager, comme le SG a dit, pour encourager la participation de la RCA à cette compétition et les résultats de la RCA, ils aimeraient organiser cette compétition. Est-ce que je ne pourrais pas soumettre ce dossier-là au niveau de nos autorités pour qu'ils puissent venir ici aussi témoigner notre participation aussi, essayer d'aider pour vulgariser la compétition. C'est pour ça que ils m'ont donné le flambeau officiellement pour que la compétition de la zone 4 de Nambudo de 2027 va être organisée au niveau de la République centrafricaine.
0: D'accord, très bonne nouvelle. Et mesdames et messieurs, c'est sur ça que nous allons finir la première partie de notre émission. Merci vraiment à tous nos invités qui sont sur le plateau avec nous. Ne partez pas, mais nous allons revenir ici dans quelques minutes.

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2: Bonsoir à tous, il est 15h universel et 16h à Bangui. Nous annonçons toujours le point d'actualité de Radio Ndekeluka, présenté par Hamid Tidiani. Hamid, bel après-midi à vous.
3: Bel après-midi, Stevenson Herbin Walou, bel après-midi à tous. La Fondation Tina Touadéra a lancé hier la 6e édition de sa clinique mobile, Ndangala, située à 30 km de Bangui sur la route de Mbaïki. Cette initiative prévoit la prise en charge gratuite de plus de 3000 enfants issus des localités de Ndangala, Boali, Mboko et Mbaïki. Cependant, à Mobaï, dans la Basse-Kotou, le projet Ndoye, financé par la Banque mondiale, a lancé ses activités lundi dernier dans la ville afin d'apporter une aide financière aux familles démunies de Mobaï et des villages environnants durablement affectés par les crises sécuritaires. À l'international, le calme est revenu à Niamey, la capitale du Niger, après la mutinerie survenue hier. Le régime a repris le contrôle de la situation et procédé à des dizaines d'interpellations. Aucun bilan officiel n'a toutefois encore été communiqué jusqu'à présent. Football poursuit aujourd'hui des matchs de la 3e journée du championnat de Liga espagnole. Dans quelques minutes, Real Madrid affronte Malaga, puis à 18h30, duel entre Valence et Deportivo Alavés. 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
1: 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Mais malheureusement, il n'y a pas de temps pour recycler parce que le recyclage est en train de se faire ou à ça en États-Unis, en Japon. Il n'y a pas de temps pour recycler. 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
0: 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Voilà, et qui est la magie de Kotawa Kwasu, de la fédération, de roller, monsieur Thierry Badia. Thierry Lasso, la Kodosu City, Biafrika, qui est la langue de Manda Kosu, c'est la crème, c'est à Undi, mais tu as un petit roller, ce roller qui est bien.
2: C'est qui est la Timbi
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2: 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Il peut être un roller, un sport de glisse. Si on a une affinité, on peut être un petit skateboard. Si on a une étiquette de plancher, on roue à la. Si on a une étiquette de gâti à Wanguru. On a un patinage artistique. 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Donc, avec mes sports, avec mes sports, c'est écologique, à contribuer à la réduction du gaz à effet de serre. C'est dunia.
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3: 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Deuxième journée, je me suis dit, bon, est-ce que je peux voir un peu à ta chère, je peux voir un peu à ta chère. Bon, je me décourage, je me suis dit, je vais te faire jusqu'à ce que je me suis dit, la début, je me suis dit, c'est facile. Je me suis dit, je me suis dit, je me suis dit, je me suis dit, ça veut dire que je me suis croisé à l'intérieur. Ah, facile, je me suis dit, je me suis dit, je me suis dit, donc, je suis allé poser, tout le temps. Je suis un moment où on commence à apprendre. Je suis allé à la maison. Jusqu'à là, je me suis dit, je suis
0: D'accord. Non, ça est clair. Parce que on est en Gangou. Et puis, il y a l'amour, médaille au sous. Voilà. Voilà. En tout cas, là, je dis, bon, il y a un boire. Là, c'est le gars, le gars qui est na Kouta Gbata. Si on a m'amiré. Et puis, le gars, le sang en Gangou, le monde. Mais, naturel, leur vision, ça, là, qui est au juste.
3: Vision, mais, ben, il y a un naturel. Donc, la vision, il y a un peu apprendre. À rouler avec comme le Cameroun. Donc, il y a un Cameroun, ça, qui est donc ambi sangam betuta Cameroun ni ape tombinga kimina poruta na bisa combat nala mais dommage minga na poruta la pe na bisa tout effort pour pre effort de timbi na poruta mbirani donc bisa ambetu du zo kop mi mazu bi mazu ateri tira pe donc bisa ge objectif zo na face mi tombisa na bisa ji kala mi ba suite ni zo
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3: 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Donc, je suis dans le président de la zone. Donc, je suis dans le même jeu de l'Olympique à Amina Kodro. Je suis dans le même jeu de l'Olympique à Amina Kodro. Je suis dans le même jeu de l'Olympique à Amina Kodro. Je suis dans le même jeu de l'Olympique à Amina Kodro.
0: D'accord, Singila, on a terrain où c'est que Jude, en Ganari, Jude, à la quoi, à la faire partie de ça aussi, à 12 ans de formation, mais à la douter aussi, juge, on a deux compétitions aussi, à Tamoulasso, à la quoi, c'est un rôle, on est ou bien, à Guimini Business Club, ça, à Mila, et puis, par rapport à quand on a, mais il y a qu'à ton là, à des, et donc, à Mili, à Guitozo, Gamoza, ou bien vraiment, à la manie, ton là, c'est d'être un esquire, à la yine.
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0: Non, mais en tant que fédération, on a 600 000, 400 000 dans sa force, si athlète, et puis, net contre comment, contre ta RCA, est-ce qu'il peut te voir ben?
2: Oui, contre RCA, il peut te voir.
0: Oui.
2: Dans ce moment, si tu as la bonne volonté, tu as sponsor, tu as un moment bon qu'on a passé, mais tu as une fédération qui a bagué à Ningapé, et qui a conforté à Pepe. 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voilà, t'es un peu de temps, on a dit qu'il y a une fédération du rôle dans le stade qui est dans le rôle.
0: Mais est-ce qu'il y a la bonne question de travailler avec un partenaire, avec une fédération par exemple? Parce que là, par exemple, on a dit qu'il y a un peu de temps américain, il y a un peu de temps, il y a un club ou un bumbina qui est là, il y a un peu de temps aérien. En matériel, mais elle a utilisé encore. Mais parfois, elle a même dit qu'elle a ramené un souci à Pétain à réceptionner comme don. Mais parfois, Mangotera d'appel à la fédération de Gwamba et ça d'appel. Est-ce que Amara vision toujours aussi elle a dit créer et tisser lien dans la fédération sœur dans la fédération?
2: 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Formateur de haut niveau international, sur le déjà pratiquant un rôle sur le Gomiloga président de la commission technique de l'Afrique. Donc, le gars, lui, il a réalité, il a guéri, il a quoi, il a été, il a été un contact utile. Comme il y a un lien, il a été un lien, il a été rentré en contact dans la fédération, soit qu'on avance, soit qu'on a équipement. Soit bien qu'elle ait utilisé après, si tu n'es bénéficié, aïe, mingi, il doit être encore amené à chancellerie, tenez, à aider le ministère, si je n'ai ce sport, si tu n'as les kérés, mais l'infrastructure adaptée, nani, parce que, bah, quand tu dis Asie, à côté Asie, mingi, à infrastructure, mingi, à état spécifique, dans la pratique sport, ni so. 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
2: 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Il peut ça compétition aussi, na niveau de la préfecture. 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

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Merci beaucoup à Théoneste Punika pour cette belle émission. En français, en sango. Alors nous sommes là pour la suite des programmes sur les sons pour 9 FM Radio Ndekiluka. Merci également à Stevenson Herbin Wallo pour sa prestation.

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4: 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Ami, bonsoir.
5: Bonsoir Martine Oudé, bonsoir à tous. Le projet Ndoué, financé par la Banque mondiale, a officiellement lancé ses activités lundi dernier à Mobaye dans la Basse-Kotou. Il vise à apporter une aide financière aux familles démunies de Mobaye et des villages environnants touchés par les crises sécuritaires. Cependant, ici à Bangui, les membres de l'association Koliwali Gara du marché de Miskine dans le 5e arrondissement ont nettoyé hier leur lieu de vente. Cette activité intervient alors que le marché est régulièrement confronté à des inondations pendant la saison des pluies. Hors de nos frontières en Guinée-Bissau, la population participe aujourd'hui au vote d'un référendum visant à approuver ou non la réforme de la constitution voulue par les militaires qui ont pris le pouvoir en novembre dernier. La participation est timide à la mi-journée alors que l'opposition appelle au boycott. Football poursuit aujourd'hui des matchs de la 3e journée du championnat de la Liga espagnole. En ce moment, Real Madrid mène Malaga 3-0 à la mi-temps, puis à 18h, Valence sera opposé au Deportivo Alavés. 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

Vous l'avez peut-être suivi sur nos ondes lundi dernier, 2 mois après le retrait de l'ONG MSF de la maternité de l'hôpital communautaire de Bangui, plusieurs femmes déplorent des manquements dans cette formation sanitaire. Quelles sont ces difficultés? Que répondent les responsables de cet hôpital? Un autre sujet abordé concerne la dégradation avancée de l'avenue Ruth Roland ici à Bangui. Quelle est la situation sur place? Quelles en sont les conséquences sur le mouvement des usagers? Qu'est-ce qui a changé sur le terrain? On en parlera avec Amit Tidiani qui suit ce dossier. Enfin, dans la chronique Buzz, on reviendra sur les nombreuses réactions après la coulée de boue survenue mercredi dernier au Népal et au Tibet à la frontière avec la Chine. Cela a causé la mort de plusieurs centaines de personnes. Restez branchées.

0: Cette semaine, précisément lundi, Radio Nekiluka a parlé de l'impact du retrait de MSF sur les femmes à la maternité de l'hôpital communautaire de Bangui. Deux mois seulement après le départ de cette ONG médicale internationale, les femmes disent déjà faire face à plusieurs difficultés. Astrid de Bonheur Kolingé s'est rendue dans cette maternité.
1: À la maternité de l'hôpital communautaire de Bangui, l'inquiétude se lit sur les visages. Les frais à payer et les conditions d'accueil alimentent les murmures. Devant la salle d'admission numéro 1, plusieurs femmes enceintes et leurs proches attendent. Ici, nous rencontrons une femme d'une quarantaine d'années qui patiente dans le couloir pendant que sa fille est admise en salle d'accouchement. Sous couvert de l'anonymat, elle dénonce le retour de certaines anciennes pratiques.
2: Il y a des gens qui sont aussi commencés, il y a la salle d'accouchement.
3: Quand ta fille commence à ressentir les douleurs de l'accouchement et que tu appelles les sages femme, elle ne t'assiste pas à temps. Elle préfère nous vendre les médicaments qu'elles ont dans leur blouse. Et si tu insistes pour acheter les médicaments à la pharmacie, c'est encore pire. Actuellement, si tu n'as pas d'argent, on ne te soigne pas à l'hôpital. J'ai emmené ma fille ici parce que je pensais que MSF était encore là pour que les choses soient au moins plus souples. Mais c'est le contraire. Nous demandons aux autorités du pays de rendre les soins de santé accessibles à tous.
1: D'autres femmes déplorent également des difficultés d'organisation depuis le départ de MSF. L'une d'elles, au chevet de sa fille depuis deux jours, en part.
4: Tout est maintenant payant à l'hôpital
5: et plusieurs personnes restent sans soins lorsqu'elles n'ont pas d'argent. Je déplore aussi le fait que les femmes qui viennent d'accoucher partagent le même lit. Pendant ces deux jours, certains bébés ont même été échangés.
1: Le directeur de l'hôpital communautaire de Bangui reconnaît certaines difficultés, mais rejette plusieurs accusations. Abel Assaï.
6: Je pense qu'il faudrait qu'on passe à la source pour bien vérifier. Je vous dis et je confirme que nous avons des médicaments. Les femmes enceintes qui viennent n'achètent pas de gants. Je ne me défends pas, mais je vous dis la réalité. Si vous me dites que les femmes se plaignent, ça peut dire qu'il y a de la lague derrière peut-être. Bébé échangé comment? Pourquoi ils ne sont pas venus me voir pour dire qu'on a changé mon bébé? Si on parle que deux mamans sur le même lit, peut-être je peux dire oui parce que le taux de fréquentation. Mais changer des bébés, c'est une fausse allégation.
1: Pendant 4 ans, MSF a appuyé l'hôpital communautaire de Bangui, notamment en assurant la gratuité des soins pour les femmes enceintes et les nouveau-nés. Son retrait, effectif depuis le 1er août, a mis fin à cette gratuité et fait désormais peser de nouvelles charges sur les patients.
0: Merci à vous Astrid de Bonheur Kolingé. Vous êtes avec nous ce soir dans le studio A de Radio Nekiluka. Bonsoir Astrid.
7: Bonsoir Teddy, bonsoir à tous.
0: Pourquoi et comment vous avez procédé à la réalisation de ce reportage qu'on vient d'écouter à nouveau sur l'impact du retrait de MSF, précisément à la maternité de l'hôpital communautaire de Bangui?
7: Merci à vous Teddy pour cette question. Je réponds d'abord à la première question. Pourquoi on avait décidé de faire ce reportage? C'est parce que les plaintes ont été très nombreuses. Comme vous l'avez si bien dit, seulement deux mois après le retrait de MSF à la maternité de l'hôpital communautaire de Bangui. Les plaintes, c'était dans le sens que les femmes n'arrivaient plus à payer les frais qui leur sont demandés après ce retrait. Parce que lorsque MSF était encore sur place, c'était la gratuité totale en ce qui concerne les femmes enceintes, les nouveau-nés et tout ça. La prise en charge en césarienne, pendant l'accouchement, les suivis médicaux, tout ça, c'était gratuit. Et donc, après le départ de MSF, maintenant, les femmes payent les frais, mais aussi, c'est à un niveau exhaustif selon elles. Les prix ne répondent pas à leur niveau social. Et donc, ça fait que ces plaintes-là ne s'arrêtent pas et c'est pour cela qu'on a dit bon, fallait mieux réaliser le reportage. Et deuxièmement, la manière dont nous avons procédé à la réalisation de ce reportage, c'était la manière journalistique hein, en répondant à toute l'éthique du journalisme, c'est-à-dire on est d'abord parti. Le directeur de l'hôpital, il était informé de notre présence, on a recueilli les plaintes et après il a bien voulu répondre à nos questions. C'est pourquoi on avait réalisé ce reportage.
0: C'est-à-dire que vous êtes rendu sur place, vous avez recueilli plusieurs témoignages, mais parmi ces témoignages, lesquels vous ont le plus marqué?
7: C'est le premier témoignage. Si vous avez bien suivi le reportage, dans le premier son, il y a une maman d'une quarantaine d'années qui était au chevet de sa fille. Elle était déjà admise dans la salle d'accouchement et la maman attendait dehors, sur le banc devant la salle d'admission. C'est son témoignage qui m'a le plus marqué parce que quand je l'ai rencontrée, elle était triste parce qu'elle m'a dit « Regarde, je n'ai plus d'argent sur moi. Je ne sais plus comment faire lorsque le bébé va sortir. » Parce que je dois payer la chambre, les médicaments pour les premiers soins du bébé, tout ça, mais je ne sais pas comment. J'ai appelé partout, mais je n'arrive pas à trouver. Elle a dit, avec sa fille, elle vit loin. Et donc, elles ont entendu qu'il y a MSF à l'hôpital communautaire. C'est pourquoi elle a amené sa fille. Et lorsqu'elles sont arrivées, on leur a dit non, MSF s'est déjà retiré. Au fait, la réalité est triste quand vous rendez sur place à la maternité de cet hôpital.
0: Tout à l'heure, vous avez essayé de brosser quelques aspects positifs de MSF lorsque cette ONG était sur place. Mais quels ont été les autres aspects positifs, surtout dans la prise en charge des femmes enceintes au niveau de l'hôpital communautaire?
7: En plus de la prise en charge qui était totalement gratuite, il y avait aussi le service de néonatologie qui était mise en place dans la maternité, parce que auparavant il n'y en avait pas. Le service de néonatologie, c'est ce service-là qui s'occupe des enfants qui viennent de naître. Habituellement, c'est à l'hôpital pédiatrique. Quand les médecins se rendent compte que le bébé a un petit souci, il faudrait que l'ambulance transporte le bébé jusqu'à l'hôpital pédiatrique pour qu'on prenne soin de ce bébé. Mais avec MSF, il y avait l'ouverture de ce service sur place à l'hôpital communautaire de Bangui. Ça fait que ça allégeait la situation des mamans qui venaient de naître. Donc, dès que l'enfant présente quelques soucis, directement, il est admis dans ce service et aussitôt la prise en charge est faite, aussitôt le bébé recouvre sa santé. Donc, vous voyez, c'est déjà une bonne chose. Et il y a aussi eu des réhabilitations au niveau de la maternité, au niveau de l'hôpital, l'infrastructure a été réhabilitée plusieurs fois par MSF. Il y a aussi un aspect très important. Lorsque MSF était encore sur place, quand les bébés naissent directement, il y a un bracelet, c'est-à-dire avec un petit bracelet, on inscrit le nom de la maman et on porte au bébé pour savoir que tel enfant c'est de telle mère, tel enfant c'est de telle mère. Et les femmes étaient chacune sur son lit. Mais depuis le départ de MSF, les anciennes pratiques qui sont revenues, donc c'est-à-dire les mamans partagent maintenant les lits et ça fait que les bébés, bon, selon les informations qu'on a recueillies sur place, les bébés ont été échangés pendant ces derniers temps et c'est triste en fait.
0: Mais le directeur a dit qu'il n'était pas informé.
7: Il a dit qu'il n'était pas informé, oui, on comprend que c'est son point de vue, mais ça reste une plainte.
0: Justement, en parlant du directeur de l'hôpital communautaire de Bangui, il a indiqué que l'impact de ce retrait de MSF n'est pas négatif. Il a parlé même des dispositions qui sont mises en place sur place après ce départ. Est-ce que vous les avez constatées, ces dispositions?
7: Bon, oui, vous l'avez écouté, il a dit dans le reportage que cet impact n'est pas négatif, mais vous voyez, selon les plaintes, c'est pas nous qui l'avons dit, ce sont les femmes elles-mêmes qui ont parlé. Et donc, c'est-à-dire que c'est une réalité. Comme je l'ai dit tantôt, ça reste son point de vue. Mais concernant les dispositions que selon lui qui ont été mises en place après ce départ, il a dit qu'il y a des stocks de médicaments qui ont été laissés par MSF et qu'ils vont utiliser ça pendant 3 mois. Il nous a montré quelques cartons de médicaments. C'est juste ça qu'on a vu. Mais concernant les dispositifs, quelque chose de grandiose, non, il n'y en avait pas. Même à la salle d'admission, on était là aussi. C'est plein que ces femmes ont partagé, c'était la réalité. C'est-à-dire les femmes sur les lits, tout ça. Deux femmes sur un même lit, oui. On a parcouru la maternité, on a vu ça de nos propres yeux aussi.
0: Il a promis de sanctionner s'il constate des raquettes des patientes par les sages-femmes quelques jours après le reportage. Est-ce qu'il y a eu des cas enregistrés par cette autorité sanitaire?
7: En ma connaissance, non, parce qu'on n'a pas été informé quelques jours après ce reportage. Parce que si ça avait eu lieu, il pouvait nous appeler et on allait faire le constat. Mais il ne nous a pas appelé. Je ne sais pas si ils ont décidé de répondre à ça d'une manière interne. Je ne sais pas. Mais non, on n'a pas été informé d'une sanction à l'encontre d'une sage-femme, infirmière ou d'un quelconque personnel de santé qui abuse dans ses pratiques.
0: Mais en l'interrogeant, vous avez ressenti qu'il a la volonté de le faire?
7: Oui, il y avait une volonté de ce qu'il dit. Mais comme lui-même, il a souligné, c'est qu'il dit c'est peut-être les problèmes de ressources humaines qui ont causé tous ces problèmes. Et donc, on se rend compte que s'il y a les moyens qui sont mis à disposition de ce directeur, peut-être que les choses pouvaient être un peu allégées pour ces femmes qui fréquentent la formation sanitaire.
0: Alors, pour terminer notre échange avec vous, Astrid, quelle action doit-on mener pour la bonne prise en charge à la maternité de cet hôpital? Nous voulons toujours parler de l'hôpital communautaire de Bangui.
7: Normalement, comme MSF était engagé dans la gratuité totale, c'est-à-dire avant l'arrivée du MSF, Les femmes savaient que tout se paye à la maternité. Maintenant, MSF est venu avec la gratuité et aujourd'hui, MSF prend le départ. Et donc, c'est l'ancien système qui revient. Ça, on est d'accord. Mais L'action qu'on devait mettre en place, c'est de tenir compte de ces femmes-là. Parce que la gratuité est partie brusquement. Elles ne s'y attendaient pas. Et la gratuité s'en va. Donc, normalement, on devrait tenir compte des coûts quand on met sur les paiements des frais, de la consultation, des césariennes, l'échographie, tout ça. Normalement, on devait tenir compte de la situation sociale centrafricaine. Comme ça, les prix devaient être allégés et les femmes pouvaient s'en sortir. Deuxièmement, le niveau auquel MSF a mis l'hôpital, c'est-à-dire la maternité, ça devait normalement être gardé. Cette fréquentation qui était observée pendant la gratuité, les autorités doivent tout faire pour que cette fréquentation continue au moment là même où le paiement revient. Mais on se rend compte que les gens sont découragés et le directeur lui-même, il a dit la fréquentation n'est plus la même. Bon, il a dit qu'il va entreprendre des actions, donc on observe. Et toujours dans ces actions, à l'hôpital communautaire de Bangui, les autorités elles-mêmes, elles savent que les médicaments de premier soin, il n'y en a plus dans les hôpitaux. Et ça, ça reste un problème. C'est-à-dire, lorsqu'un patient vient, on ne sait pas encore de quelle famille il vient à l'hôpital. Il est malade, on doit d'abord stabiliser sa situation. Mais malheureusement, ça n'existe plus maintenant. Ça fait partie des actions que les autorités doivent mettre en place pour que l'hôpital garde son niveau, garde sa réputation et garde sa confiance envers ses patients.
0: En tout cas, merci à vous, Astrid de Bonheur-Coulingue, d'avoir répondu à toutes nos questions.
7: Merci Teddy, merci à nos auditeurs.
0: On passe maintenant à notre deuxième sujet, juste après cette courte pause.

0: Souvenez-vous, jeudi, nous vous parlions de la plainte des usagers sur le mauvais état de l'avenue Retourlon, ici à Bangui, située entre le pont de Miskine et le pont mondial. Très dégradée, cette route de plus d'un kilomètre empêche la libre circulation au quotidien. Les riverains continuent de réclamer sa réhabilitation. Ami Kidjani s'est rendu sur place.
1: À quelques mètres du pont de Miskine, le constat saute aux yeux. La chaussée est parsemée de nids de poules, des eaux stagnantes et bordée de déchets. Une réalité qui vivent chaque jour les habitants des quartiers Ouattara et Basse-Coutou. Richard Mandou, un habitant de Ouattara, exprime son indignation.
2: L'histoire de l'avenue Retourlon, vraiment, ça nous dépasse. Je ne sais pas si le gouvernement nous a complètement oubliés. Cela fait plusieurs années que cette avenue est délabrée. Vraiment, nous souhaitons que dans cette 7e République, le gouvernement puisse se souvenir de cette avenue et faire le nécessaire pour la réhabiliter.
1: Les conducteurs de mototaxis sont les plus touchés. La dégradation de cette route endommage leurs engins et affecte également leur santé. Fabrice, un conducteur de mototaxi, raconte son quotidien.
3: Vraiment, l'état de la route ne permet pas de circuler librement. On essaie souvent, tant bien que mal, d'éviter des nids de poules, mais sans succès. Et nous-mêmes qui conduisons les mototaxis sur ce tronçon, nous ressentons souvent des douleurs un peu partout dans le corps.
1: Pour Massimo Mathilde, une riveraine, les difficultés ne concernent pas seulement la circulation. L'insalubrité qui règne aux abords de l'avenue est également source d'inquiétude.
4: Depuis lors que Mme Ruth Roland est décidée, la route là est devenue dégradable. Donc nous pensons que le gouvernement a oublié sur la route là, non. En tout cas, c'est malheureux pour nous.
1: Face à cette situation qui dure depuis plusieurs années, le chef du quartier Basse-Coutou, Abel Pleyo, appelle les autorités à agir rapidement.
5: Je toujours à crier auprès de nos autorités pour que d'ici demain, qu'ils pensent quand même à réhabiliter cette avenue parce que c'est une avenue qui est très grande et puis nous sommes presque centre-ville de la ville de Bangui.
1: Les habitants de ce secteur réclament des actions concrètes. Ils demandent le rebouchage des nids de poules et souhaitent à plus long terme la réhabilitation complète de l'avenue Retourlon. Ils espèrent surtout une intervention rapide afin d'éviter une aggravation de la situation.
0: Merci à vous en tout cas, Amit Tidjani. Vous venez de nous rejoindre dans le studio A de Radio Ndekiluka. Bonsoir Amit.
1: Bonsoir, parfait Teddy Komessé. Bonsoir à tous nos auditeurs.
0: Quelles sont les coulisses de votre reportage que nous venons de réécouter? Autrement dit, comment vous l'avez réalisé?
1: Merci beaucoup. Pour réaliser ce reportage, nous sommes également présents dans la société. On emprunte tous les jours ce tronçon. Et donc, pour réaliser ce reportage, nous avons d'abord effectué une descente sur le terrain afin de constater directement l'état de la route. Nous avons parcouru l'axe concerné et observé les différentes formes de dégradation, notamment les nids de poules, les difficultés de circulation ainsi que les conséquences pour les usagers. Nous avons ensuite recueilli les témoignages des riverains, des conducteurs et d'autres personnes qui empruntent régulièrement cette avenue comme nous afin de mieux comprendre l'impact de cette situation sur leur quotidien. Enfin, nous avons recoupé les informations recueillies et donné la parole aux personnes concernées afin de présenter un reportage équilibré, factuel et fidèle à la réalité vécue par les habitants. L'objectif principal, Teddy, était surtout d'alerter sur l'état de cette avenue et de montrer ses conséquences sur la mobilité et la vie quotidienne des populations.
0: Vous avez dit dans votre reportage, Hamid, que les conducteurs de mototaxis sont les plus touchés par les conséquences de la dégradation de cette avenue. Nous voulons toujours parler de l'avenue Retourlon. Cette avenue se situe entre le pont de Miskine et le pont mondial ici à Bangui. Comment vous expliquez cela?
1: Bon, dans notre reportage, nous avons constaté que les conducteurs de mototaxis sont particulièrement touchés par la dégradation de l'avenue Retourlon parce que les nids de poules et les difficultés de circulation ralentissent leurs déplacements, augmentent également les risques d'accidents et entraînent également une usure plus rapide de leurs engins. Comme l'a si bien dit Fabrice, un des conducteurs de moto-taxi que nous avons rencontré sur ce tronçon. Et vous savez, Teddy, comme ils empruntent cette avenue quotidiennement, ils sont parmi les premiers à subir les conséquences de la dégradation très avancée de cette avenue.
0: Alors, ami, quelques jours après la diffusion de cette information, puisqu'on l'a diffusée jeudi et nous sommes aujourd'hui dimanche, la situation sur le terrain a-t-elle changé?
1: Bon, ce matin, on venait venant ici à la radio, j'ai emprunté également ce même tronçon, mais la situation reste inchangée. Donc les principaux éléments rapportés demeurent globalement les mêmes. Il convient donc de rester prudent et de suivre attentivement l'évolution de la situation au cours des prochains jours afin de déterminer si celle-ci est susceptible de connaître des changements ou pas.
2: Dans votre reportage, nous n'avons pas écouté le ministère des Travaux publics, en principe en charge de la réhabilitation de ce tronçon. Ces cadres ont-ils déjà réagi quelques jours après pour donner également les raisons du blocage des travaux peut-être qui sont prévus sur ce tronçon?
1: Bon, cette question, elle est vraiment pertinente parce que nous avons sollicité à maintes reprises d'entrer en contact avec les responsables du ministère des Travaux publics, mais sans succès. Et donc, les responsables concernés, surtout ceux qui sont en charge de réhabilitation des routes à Bangui, même dans l'arrière-pays, mais ces derniers ne souhaitent pas vraiment répondre à nos préoccupations et nous avons même déposé des protocoles d'interview pour avoir leur version de fait, mais ils n'ont pas voulu vraiment s'exprimer à notre micro. Et donc, c'est le plus gros problème que nous, les journalistes, on a l'habitude de rencontrer sur le terrain. À chaque fois qu'on essaie de s'approcher des responsables des ministères qui sont pointés du doigt dans des sujets pareils, par exemple, mais ces derniers, au lieu de se prononcer sur le sujet afin d'éclairer la lanterne de la population ou bien des Banguissois, ils ne veulent pas se prononcer. Et donc, c'est ça là qui est vraiment le véritable problème que nous avons rencontré tout au long de la réalisation de ce reportage que vous venez à peine d'écouter.
2: La dernière question, Hamid, quelle est aujourd'hui l'inquiétude et les attentes des usagers et riverains de cette route, c'est-à-dire l'avenue Ruth Roland?
1: Bon, aujourd'hui, l'inquiétude principale des usagers et des riverains de cette avenue communément appelée Route Roland concerne avant tout la sécurité et les conditions de circulation sur cette route, parce que ça fait des années que cette route n'est pas réhabilitée et donc ils demandent ou bien ils attendent des aménagements permettant de mieux sécuriser les déplacements, tant pour les automobilistes que pour les piétons et même pour les cyclistes. Et donc, au-delà de la sécurité, les riverains souhaitent également être informés de l'évolution de cette situation.
2: En tout cas, merci à vous, Hamid Tidjani.
1: Je vous en prie.
2: On passe maintenant à la dernière partie de notre émission, le buzz de l'actualité de la semaine avec Bolivis Massamba. Et Bolivis, bonsoir.
6: Bonsoir Teddy. Oui, cette semaine, il y a eu énormément de réactions et émotions sur Internet après la coulée de boue qui a dévasté mercredi dernier plusieurs localités du Népal et du Tibet à la frontière avec la Chine. Selon des sources sécuritaires, la coulée de boue est venue du Tibet en Chine avant de ravager le territoire népalais sur près de 80 km. Elle est survenue alors que des milliers de pèlerins venus d'Inde, des États-Unis et d'Angleterre étaient dans la région pour une fête religieuse. La crue a balayé des villages entiers en raison d'une avalanche de roches, de glace et de débris, mais également des routes, ponts et barrages hydroélectriques. Le bilan ne cesse de s'alourdir. On parle déjà de plus de 600 morts et plus de 3000 personnes toujours portées disparues, suivant un extrait du reportage de nos confrères de TF1-FO.
7: Nous sommes à un poste frontière entre la Chine et le Népal. En bas de l'image, on aperçoit des dizaines de personnes essayant de fuir la coulée de boue qui arrive. En panique, certains tentent de s'abriter dans le bâtiment. Quelques secondes plus tard, tout est submergé. Une avalanche de boue, de glace et d'eau déferle, emporte les bâtiments, les véhicules, les gares routières.
6: En attendant, ce drame a suscité beaucoup de réactions et émotions. Un internaute écrit « Je n'ai jamais vu quelque chose aussi terrifiant. C'est tellement brutal. En regardant la vidéo, j'ai vu un barrage exploser tout d'un coup. Navré pour toutes ces pertes en vie humaine. » Celui-là dit « C'est comme si un énorme bloc de glace et de terre se détachait en haut de la montagne et poussait brutalement d'eau vers le bas. » Un autre internaute avec une idée biblique agit en ces termes. « Ce qui vient de se produire au Népal et au Tibet marque les signes de la fin du temps. Donc, répondez-vous car Jésus revient bientôt compte tenu des épidémies et des catastrophes naturelles. » Mais la réponse d'un autre est automatique. C'est le moment pour beaucoup de gens de dire n'importe quoi au lieu de compatir avec les autres. Est-ce que c'est la première fois qu'il y a eu une catastrophe naturelle? Pour vous, à chaque fois qu'il y a eu une catastrophe, oh, c'est la fin du monde. Oh, Jésus revient. Pourtant, Jésus lui-même a dit, vous ne connaîtrez ni l'heure ni le jour de sa venue. Toujours sur Facebook, il y a également ce commentaire. Voilà le résultat du dérèglement climatique. Comme une lave en fusion. L'eau et la boue ont balayé tout sur leur passage. C'est tellement affreux. Courage aux personnes qui tentent de secourir les victimes et de retrouver les êtres chers disparus. En tout cas, Teddy, les réactions sont nombreuses suite à la crue meurtrière au Népal et au Tibet. Les secours sont sous la menace de nouvelles coulées de boue.
0: Merci Bolivis. Voilà votre chronique cubeuse. Mais fin à cette synthèse de l'actualité de la semaine de ce dimanche 30 août 2026. On se retrouve dimanche prochain, même heure, même fréquence. Merci à Orens Giscard Ngombe pour la mise en onde de la version Sango juste après cette courte pause.

La lecture de vos avis et communications sont pour nous faire faire Radio Ondé Kiluka, la direction générale de l'Office national d'informatique, porte à la connaissance du public en général des nouveaux bacheliers, en particulier que les inscriptions pour l'Institut des technologies, de l'information et du management sont officiellement ouvertes au titre de l'année académique 2026-2027. À cet effet, les candidats sont invités à déposer leur dossier d'inscription dans les filières suivantes. Programmation d'application informatique, durée 12 mois, informatique de gestion, BTS et licence, management et stratégie des entreprises, BTS et licence, assistant de direction, BTS et licence. Par ailleurs, la direction générale porte à la connaissance du public le chronogramme du déroulement de l'année académique 2026-2027 établi comme suit. Du 15 au 10 septembre 2026, dépôt des dossiers de candidature. Lundi 14 septembre, test d'entrée à l'Institut bien sûr des technologies de l'information et du management. Et puis du vendredi 18 septembre au vendredi 2 octobre 2026, inscription des candidats déclarés admis. Lundi 5 octobre 2026, rentrée académique et démarrage des cours. Pour plus d'informations, les dossiers d'inscription sont reçus au secrétariat de l'ITIM situé à proximité de la Direction générale des bourses. Pour plus d'informations, veuillez contacter les numéros suivants. 72 19 82 14 ou 75 54 88 11. Et puis le directeur de l'Institut supérieur d'agronomie d'Afrique centrale de Bangui a le plaisir d'informer les nouveaux bacheliers que son institution organise un concours spécial d'entrée en première année de cycle d'ingénieurs pour l'année confondue, pour l'année académie 2026-2027. Ce concours dédié au nouveau bachelier, toutes les séries confondues, se tiendra le samedi 12 septembre 2026 à partir de 7h00 à l'Institut supérieur d'agronomie d'Afrique centrale de Bangui. Les candidats intéressés doivent être titulaires du baccalauréat, c'est-à-dire toutes les séries confondues. Deux filières sont ouvertes pour le compte de l'année académique 2026-2027. Un service à l'agriculture et puis deux agroalimentaires. Trois options bien sûr. Les dossiers de candidature sont composés de lettres de candidature et CV bien détaillés, une lettre, une copie certifiée conforme de tous les diplômes après le baccalauréat, un certificat médical datant moins de 2 mois, une copie certifiée d'acte de naissance, 2 cartes photo, 4x4 bien sûr, une copie de carte nationale d'identité, du passeport ou de récépissé. Les frais de dossier s'élèvent à 20 000 francs CFA, non remboursables, bien sûr. Les dossiers de candidature doivent être déposés au plus tard le jeudi 10 septembre 2026 à partir de 13h00 au secrétariat de l'ISAC. La date du concours est fixée au samedi 12 septembre 2026 à 7h00 au sein de l'ISAC au PK10 Damara. Pour plus d'informations, veuillez contacter les numéros suivants 72 49 49 75 ou 70 85 05 58. Je reprends 72 49 49 75 ou 70 85 05 58. Numéro WhatsApp. La direction

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Au complexe scolaire Banadel, vous y trouverez maternelle, c'est-à-dire petite section, moyen et grande section, avec l'initiation en anglais fondamental 1, c'est-à-dire du CIOSM 2, avec l'initiation en anglais fondamental 2 de la 6e en terminale série A et B. Les inscriptions se font tous les jours ouvrables du lundi au vendredi de 7h30 à 14h30. Venez très nombreux, inscrivez vos enfants car le nombre de places est limité. 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Pour la nouvelle rentrée académique 2026-2027 concernant la 12e promotion pour les filières suivantes. Programme bien sûr, diplôme professionnel en médias, 12 mois, filière média, animateur ou animatrice, radio-télévision, et puis programme diplôme assistant de santé, 12 mois, assistant de santé, 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
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La direction du groupe scolaire Tartine et Chocolat, lycée Noël Éclair, informe les parents d'élèves et publics Banguissoua. 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Et puis la direction du groupe scolaire Ciprifog informe le public que les inscriptions au titre de l'année académique 2026-2027 ont déjà commencé. Les parents, même anciens, sont tenus de confirmer leurs enfants compte tenu du nombre de places limitées. Les inscriptions se font tous les jours ouvrables de 8h à 13h et le samedi de 8h à 12h à Bouérab et à Fou de la primaire du CI au CM2 avec initiation au concours en anglais, bien sûr, et le lycée de la 6e en terminale toute série. Pour tout renseignement, s'adresser voilà, à s'adresser dans les directions de Ciprifog. Oh, les étudiants anciens et nouveaux bacheliers qui assurent la formation dont les filières suivantes, comptable, gestion, banque, finance, assistant de direction, assurance, banque, sciences de gestion, gestion des ressources humaines, gestion des projets, transport et logistique, infogestion, marketing et commerce international, communication et marketing, audit et contrôle de gestion, management et droit des affaires, hôtellerie et tourisme, de la première année en Master 1 et 2. 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Les inscriptions se font tous les jours de 8h à 13h, le samedi de 8h à 12h. 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
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Pour les masters paix et sécurité en Afrique, communication politique et gestion des crises et développement et management des projets. La rentrée académique aura lieu le 18 octobre 2026. 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l'Alliance française, lauréat major du concours universitaire organisé par la commission de surveillance de marché en Afrique centrale, lauréat major du concours de plaidoirie en droit international humanitaire organisé par le CICR en collaboration avec l'université de Bangui et le ministère de la Jeunesse. Au cœur du système LMD, Lyon Pro vous offre des formations dans les filières spécialisées ci-après: gestion des projets, transport et logistique, gestion des ressources humaines, banque, microfinance 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civil, génie industriel, génie informatique, informatique de gestion, droit et capacité en droit, agriculture, environnement, élevage et eau et forêt. Mais ce n'est pas tout. Tous les détenteurs du diplôme d'état de technicien en service social sont autorisés à s'inscrire en Master 1 option social, service social. Aussi, les formations en Master professionnel et fondamental en collaboration avec le laboratoire d'analyse et de management des études appliquées de l'Université de Douala et le Centre de Recherche et de Développement Économique sont ouvertes au moindre coût. 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

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La formation se déroulera à Yaoundé pour une année de 24 mois, soit 18 mois pour la plateforme suivie de 6 mois de stage en entreprise. Les frais de scolarité sont entièrement pris en charge par la Fondation ADAF. Pour la République centrafricaine, le concours se déroulera à Bangui les 24, 25 et 26 septembre 2026. Le concours est ouvert à tout candidat titulaire du baccalauréat diplôme de l'enseignement secondaire. Les frais de concours sont gratuits pour l'instant. Seuls les candidats qui seront reçus au concours sont autorisés à payer les frais qui s'élèvent à 25 000 francs CFA. Le dossier d'inscription comprend une lettre de motivation adressée à monsieur le directeur de CAFOCAM A48 et métier, une copie certifiée bien sûr d'acte de naissance, une copie du diplôme du baccalauréat, une copie de la carte d'identité ou son équivalent. Le début de la formation est prévu pour le 2 novembre 2026. L'assiduité est obligatoire en raison de 18 heures par jour. De 8 heures à 18 heures, le campus étant ouvert 24 heures sur 24 et 7 jours sur 7. Pour tout renseignement complémentaire et dépôt des dossiers, contactez le point focal pour la République centrafricaine au numéro suivant 75 21 57 35. Je reprends 75 21 57 35 ou 72 82 86 24. Fête à Bangui le 27 août 2026. 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
17: 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Nous vous invitons à présent sur le bulletin de ce soir avec Amity Diane.

0: les peuples autochtones ainsi que la population locale. Je voudrais dire exactement que ces gens-là sont en train de collecter ces produits-là dans le parc. Et le parc, c'est un lieu interdit formellement à toute personne de rentrer dans cette réserve. Parce que c'est un lieu où on conserve les espèces intégralement protégées, telles que l'éléphant, telles que le bongo, telles que le buffle sauvage, les gorilles, ainsi de suite. Puisque ces derniers temps-là, il y a eu afflux de ces gens-là, ce qui me tient beaucoup à cœur, il y a aussi les Camerounais qui viennent pour s'en procurer, moyennant des produits vestimentaires, des chaussures. Le système de troc bat son plein dans le milieu. Justement, il y a un droit coutumier qui est là, qui permet à la population de survivre, de subsister par rapport à ces produits forestiers. Mais le parc, c'est le domaine de l'État, il est formellement interdit à toute personne. Le droit coutumier s'exerce aux alentours du parc.
1: Entre-temps, ici à Bangui, le ministère chargé de l'économie forestière a célébré hier la première édition de la Semaine nationale de l'arbre et de la forêt NAF, lancée du 24 au 29 août sur la colline de Bazou-Bangui. Cette activité consiste à planter davantage d'arbres afin de lutter contre les effets du changement climatique. Jeff Dao nous fait le point.
2: Au cœur de la réserve forestière de Bazou-Bangui, dans le secteur Bellevue, autorités, acteurs du secteur forestier et population se mobilisent autour de la protection de l'environnement. Placé sous le thème Semaine nationale de l'arbre et des forêts pour la forestation et le reboisement à grande échelle, solution pour le développement durable, cette activité permet aux participants de planter des arbres afin de lutter contre la déforestation et de contribuer à la gestion durable des ressources forestières. Alfred Sepamio, directeur général des eaux, forêts, chasse et pêche au ministère de l'économie forestière, présente les mesures techniques mises en place pour assurer la pérennité de cette plantation.
3: Après ce planting, je crois que le relais, il y a un travail technique qui va se faire après. Mais on va revoir tous ces plants qui sont plantés. Après, on va apporter d'autres techniques que nous appelons les traitements sylvicoles qui vont s'en suivre. Quand les racines vont bien se fixer, nous allons encore sillonner avec le concours du Fonds de développement forestier qui s'occupe de ces questions de périmètre de reboisement. On reviendra ici pour voir est-ce que ces plants sont en train de se développer dans de très bonnes conditions.
2: Lors de cette cérémonie, le président de la République, Faustin Archange Touadéra, a exhorté la population à préserver l'environnement afin de laisser un cadre de vie sain aux générations futures.
4: Chaque arbre planté aujourd'hui est une promesse faite à demain. Chaque geste, aussi modeste paraît-il, compte. Nous sommes tous collectivement les gardiens de ce que nous allons transmettre à ceux qui viendront après nous. Je forme le vœu que dans 10 ans, dans 20 ans, dans 50 ans, nos enfants et nos petits-enfants puissent regarder les arbres que nous aurons plantés aujourd'hui.
2: Au-delà de la plantation d'arbres, les organisateurs entendent faire de cette Semaine nationale de l'arbre et de la forêt un véritable rendez-vous de sensibilisation et de mobilisation collective en faveur de la protection de l'environnement et de la préservation des ressources forestières.
1: Merci à vous, Jeff Dao. Et puis, la Fondation Tina Touadéra a lancé hier la 6e édition de sa clinique mobile, l'Andangala, située à 30 km de Bangui sur la route de Mbaïki. Cette initiative prévoit la prise en charge gratuite de plus de 3000 enfants issus des localités de Ndangala, Boali, Mboko et Mbaïki. Andy Avila Bissayo, vous avez également pris part au lancement de cette activité.
5: Une représentation théâtrale et une séance de sensibilisation ont marqué l'ouverture de cette journée qui vise à fournir des soins gratuits aux enfants de 4 mois à 18 ans. Ici, des centaines d'enfants accompagnés de leur mère attendent d'être consultés par les agents de santé. Josiane Badakara, superviseur et chef du centre de santé de Bimon, détaille la procédure.
6: Ici, là, on fait le TDR des enfants. En commençant par le poids, la température, TDR, on prend le périmètre brachial, on recherche des œdèmes nutritionnels. Si l'enfant est dans le cas de malnutrition, on le prend en charge. C'est une infection. On nous refait ça au niveau de la consultation.
5: Laetitia est la mère de Amos. Après être dépistée positive au paludisme, ils attendent la prescription médicale.
7: Il n'est pas malade. C'est en arrivant ici qu'on a découvert, après un test de palu, qu'il a le microbe. Nous sommes ici pour attendre qu'on l'observe.
5: La première dame Tina Touadéra invite les mères à bien prendre soin de leurs enfants et à respecter les consignes des médecins.
8: Plus de 30 médecins et 20 infirmières sont mobilisés pour consulter et apporter des soins à plus de 3000 enfants du 29 au 31 août 2026. Je vous encourage

0: profiter de cette opportunité pour faire examiner vos enfants, suivre les conseils des personnels de santé et adopter de bonnes pratiques d'hygiène et de prévention.
1: Le paludisme, la malnutrition ainsi que diverses infections ont été décelées chez plusieurs enfants qui ont tous bénéficié d'un traitement et d'une prise en charge entièrement gratuite.
2: Autre fait d'actualité dans ce bulletin, le projet Ndoui financé par la Banque mondiale a lancé ses activités lundi dernier à Mobaï dans la Basse-Kotou. Il compte apporter une aide financière aux familles démunies de Mobaï et des villages environnants secoués par des crises sécuritaires. Amandine Berio, spécialiste en sauvegarde sociale et chef de mission du projet Ndoui, donne plus d'explications au micro de notre correspondant Ibrahim Bianga.
3: Dans la commune de Mobaï, nous avons 125 quartiers. Si nous avons pris 50%, nous avons 785 quartiers pour les ménages au titre du transfert monétaire régulier. Je tiens à préciser que nous avons trois composantes au niveau du projet. La première, c'est le transfert monétaire régulier. La deuxième, c'est le transfert d'urgence. Et lorsque nous parlons du transfert monétaire régulier, ce sont des transferts qui s'inscrivent pour les ménages vulnérables. Et maintenant, concernant le transfert monétaire d'urgence, ce sont des ménages qui sont affectés par les inondations, par la sécheresse. Dans la ville de Mobaï, nous avons une durée de 2 ans et cela se fera par trimestre. Le projet Ndoye met à disposition de ses bénéficiaires une somme de 25 000 francs pour l'élevage, pour l'éducation des enfants, pour la santé des enfants et pour rehausser l'économie de la zone de Mobaï.
2: Les membres de l'association Kuliwali Gara du marché de Miskine dans le 5e arrondissement de Bangui ont nettoyé hier leur lieu de vente. Cette activité intervient alors que le marché est régulièrement confronté à des inondations pendant la saison des pluies. Chris Roy Jordan, Badingbi.
4: Pelle, ou brouette et balai aux mains, les membres de l'association Kuliwali Gara enlèvent les déchets et les eaux stagnantes dans les caniveaux d'évacuation. Pinita Sige Kondi explique pourquoi elle a participé à cette activité.
5: Ce qui m'a motivé à venir nettoyer ce marché, parce qu'on est dans un quartier qui est trop inondé. Oui, il y a trop de saleté, mais ça va aider. Parce qu'on a démarré depuis presque un mois pour dégager le saleté. Mais maintenant là, ça passe. Bientôt, ça va finir.
4: Pour Jean-Paul Litinzapatang, autre membre de l'association, la population doit également prendre ses responsabilités et ne pas attendre uniquement l'intervention du gouvernement.
6: Là où tu travailles, là où tu habites, tu es appelé à travailler et non pas pour compter sur autrui. Donc ce qui nous a motivés ce matin pour travailler au marché Miskine, c'est pour nous débarrasser des ordures ménagères que la pluie nous emporte. Une prise de conscience qui nous a poussé à faire ce travail.
4: Les membres de l'association Kuliwali Gara du marché Miskine demandent par la même occasion au gouvernement de mettre à leur disposition du matériel de nettoyage afin de faciliter leurs activités et de maintenir durablement le marché dans de bonnes conditions d'hygiène.
2: Football dans l'arrière-pays, la finale de la Coupe de la Ligue de la Lobaï s'est disputée cet après-midi à Mbaïki. Canon de Yerema s'est imposé face à Bobele Sport 1-0 et remporte désormais la finale. Fin de ce bulletin sur Radio Ndikiluka. Merci à tous de l'avoir suivi.
7: Merci beaucoup à vous, Amiti Dani. Marquons en présent une pause avant la suite de nos programmes.
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9: Quand tu te confies à Dieu, tous tes problèmes vont être résolus. Amen. Amen. Erreur d'atterrissage. C'est pas le bon endroit.
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9: C'est là que tu vas comprendre que Jésus-Christ est sérieux souvent. Mon frère, c'est un don. Erreur d'atterrissage, c'est un autre profit.
10: Don't want peace.
9: Mon fils. Pasteur, il priait pour les robins. Mon fils, il est venu physiquement. Je vais lui répondre aussi physiquement.
10: En petit.
9: Mon Jésus.
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8: 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Et puis, parce que aussi, notre erreur d'atterrissage, c'est un autre profil, et puis voilà.
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1: 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Mais parfois, ils savent, il y a tournage, quand il y a samedi. 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
1: Ah, ok. Bon, je vais prier pour toi.
7: Amen, pasteur.
1: Ah, oui. Si c'est bon que je prie en français, tu vois. Parce qu'en français, l'esprit se manifeste abondamment.
7: Amen, pasteur.
1: Alléluia.
7: Amen.
1: Oh my God.
7: Oh, alléluia.
1: Oh, Dareg Mabona.
7: Oh, Seigneur.
1: Oh, Seigneur. Seigneur Dieu, voici ton enfant.
7: Amen, papa.
1: Voici ton enfant.
7: Oh, papa.
1: Il n'a jamais péché.
7: Oui, papa.
1: Quelqu'un qui a l'argent ne pêche pas.
7: Oui, papa.
1: Quelqu'un qui a l'argent n'a jamais péché.
7: Papa, c'est ça.
1: Qui sait qu'il est venu avec de l'argent?
7: C'est ça, papa.
1: Oh, délivre-le. Oh,
7: papa.
1: Délivre-le.
7: Oh.
1: Alléluia.
7: Amen. Pasteur, il sentit hier qu'on a prié un peu.
1: Qu'on l'a senti, qu'on l'a compris. Bref, moi, je dis, mais
7: bien, Guindia, pasteur.
1: On m'a prié, mais t'as rien prié.
7: Si vous me dites, mais vous me consultez.

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1: 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Moi, il a son mot déjà en doigt en ouais. Il doit s'y connaître l'école à paix.
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2: Ouais, Esso, Colva, tu viens vite, non? On y va là. Parce qu'il est presque l'heure. Il est presque 6h50 minutes. Et là-bas, vous allez rentrer à 7h. D'accord, papa?
1: Quand, papa?
2: J'arrive. Ok, bon, allez. Mon tatou, Tony Guigui.
0: Voilà.
2: Bambala, pampam. Espérons que tu travailles toujours comme d'habitude, hein.
0: Il se travaille avec ma tienne.
2: D'accord. Bon, voilà. Nous sommes presque arrivés à ton école. Bon. À tout à l'heure, non? Merci, papa, à tout à l'heure. J'ai comme une journée en classe, hein.
1: Ok, papa, ok.
0: Aïe, qui tombe aussi. 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
0: 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Il y a des gens qui ont été en classe, mais ils ne font quand même qu'être en train de se faire.
3: Non, là, tu vois, les classes, après, bon, Johnny, moi, quelques fois, on dit, mais ça, mon Seigneur.
0: Comment t'appelles? Il t'aime vraiment.
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0: C'est vrai, Nissio. Depuis que je me suis dit, je me suis dit facilement. Après, parfois, papa n'a pas de pâtisserie. Mais il y a une ville dans son ligne, il y a une ville dans son ligne pour. Un peu en gasso. Mais franchement, c'est. Comment attendre?
3: Oui, mais quand ça attendra comme ça, bah, il y a un gasso. Il n'y a pas de camarade, il n'y a pas de ballon dans le terrain, il n'y a pas de balle, il n'y a pas de balle. Dans mon gars, il n'y a pas de balle, il va dans la ville, il n'y a pas de ville qui prendra une balle.
0: Ah, ça, on a raison. Il n'y a pas de balle. 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
5: Bon, écoute, il y a une classe. J'ai la carte. L'élève Kolva.
6: Oui, monsieur.
5: Vous pouvez sortir, hein. Vous pouvez sortir et partir avec votre papa. Votre père a besoin de vous.
6: D'accord, monsieur.
5: Profitez-vous pour prendre vos effets, hein. Et c'est demain que vous allez revenir au cours.
6: D'accord, monsieur. Au revoir. Papa, il y a quoi?
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6: D'accord, chérie. Colva, ça va?
7: Oui, maman, ça va bien.
4: Igoka, si, chérie. Chérie, franchement, t'as franchement mis à compéter un peu, mais est-ce que mon gars maintenant, depuis une semaine, Colva allait dans la salle de classe à paix?
6: Nye? Attends, Colva, mon lit dans la salle à paix. T'es là, bici, mon lit dans la salle à paix.
7: Maman, il n'a pas la vérité, t'as pas tenu ça.
4: Chérie, ah, il n'a pas mais impossible à paix. Colva, celui qui fait partie meilleure de classe l'eau. Maintenant, là, celui qui est la classe, et puis mon gazon a passé, chérie.
8: Attenez, attenez. Colva a été traîné na bande. Tinisio a godobina, a été gara. Puis le bal, l'or, tu t'es dit que mon calaway là, si, le qui crie dans sa de classe. Aïe, Seigneur, Timbi, il n'y a pas signé, Seigneur, impossible à paix.
4: Colva, t'es imbécile. Colva, dis-moi, il n'y a pas signé. Il n'y a pas signé, juste moyen.
7: Maman, mais il n'y a pas même maman.
4: Il n'y a pas signé. Il n'y a pas signé, impossible à paix. Non, chérie. Mais attends, on peut, tu veux m'expliquer? On peut dire qu'il n'y a pas ces moyens. Il n'y a pas ces moyens.
7: Papa, Mingapé.
8: Colva, le petit Ingapépé, Niela Sinalo. Niela Sina Colva, à la quoi Inga. Niela Si, à Sewatilo. Un petit Sarandali Tilo. Un petit Solo encore. Ou un petit Solo à paix. 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

0: Bonsoir à toutes et à tous. Le bilan est lourd. 49 morts à la suite du glissement de la mine d'or de Zamboï dans la Namambéré. Au-delà de l'émotion nationale, ce drame repose la question cruciale de la sécurité dans nos chantiers miniers, de la régulation et des responsabilités de l'État. Pour ne pas parler du ministère des Mines, qui est responsable? Comment éviter un nouveau drame? Nous ouvrons le débat aujourd'hui avec nos invités. Mais avant tout cela, les questions principales de savoir, ce drame est-il un simple accident naturel ou le résultat direct d'une faillite totale des contrôles du ministère des Mines, voire d'une tolérance coupable envers des exploitants hors la loi? Au-delà de l'émotion nationale, où s'arrêtent les responsabilités? Faut-il exiger des sanctions pénales immédiates contre les responsables du site? Ou ce drame existe-t-il la nomination directe des responsabilités? Le Centrafrique est-il en train de sacrifier la sécurité et la vie de ses concitoyens, pour ne pas dire de ses citoyens, sur l'autel de profits miniers et des recettes fiscales de l'État? Pour en parler, je reçois à ma gauche d'abord M. Georges Hyacinthe Wabwa, directeur de cabinet au ministère des Mines. Monsieur, bonsoir.
1: Bonsoir, monsieur le journaliste.
0: Bonsoir aussi à M. Francis Didier Soudéa, directeur général de pétrole, votre collègue à votre gauche. M. Soudéa, bonsoir aussi.
2: Bonsoir, Hermano.
0: Nous avons à ma droite M. Rosin Zalang, coordinateur de l'association Jeunesse en marche pour le développement en Centrafrique, HMADEC, et représentant de la société civile centrafricaine dans ce débat. Bonsoir.
3: Bonsoir, M. Hermano.
0: Nous avons aussi à votre côté Raymond Adouma, ancien ministre et membre de l'opposition démocratique réunie au sein du BRDC. Bonsoir, monsieur.
4: Bonsoir, Hermano.
0: Voici le panel de cette émission démocratique sans langue de bois. Nous ouvrons le débat tout de suite. Si on vous demande, monsieur Wabwa, votre ministère l'a déjà fait en condamnant ce qui s'est passé, mais vous personnellement, quel est votre sentiment de ce drame qui s'est produit à Zamboï, où le gouvernement ou votre ministre ou le ministre a dit clairement 49 morts, dont 4 centrafricains, 13 camerounais, mais certaines sources locales parlent d'une centaine de morts. Vous, quel est votre sentiment par rapport à cela d'abord?
5: Merci, monsieur le journaliste, de me donner la parole. Tout d'abord, je suis centrafricain. Non seulement ça, je suis un humain. Quand il y a un accident qui cause beaucoup de morts, ça, premièrement, ça nous fait du mal. Je compatis avec la famille endeuillée ce qui s'est arrivé, sur le site du chantier Zamboï. Donc vraiment, c'est quelque chose qui nous a beaucoup perturbé en tant qu'humains, les accidents de Zamboï. Nous avons pris des mesures pour que ces choses n'arrivent pas, mais c'est arrivé, c'est un accident. Comme on a dit, un accident, on prévoit jamais un accident, et c'est ce qui est arrivé.
0: Alors, votre collègue, M. Soudéa, pour vous, quelles sont vos impressions d'emblée par rapport à ce qui s'est passé?
4: Je vous remercie, monsieur le journaliste.
0: Et appelez-moi Armando.
4: Oui, Armando. Comme on dit le directeur de cabinet, ce qui s'est produit à Zamboï nous a tous meurtris, parce que on peut s'imaginer être parents de ces victimes. Et c'est pas quand même un ou deux, mais c'est au moins une cinquantaine, vous imaginez 49. Et en une journée, d'un seul coup, ça ne peut que nous écœurer. Effectivement, comme vous l'avez dit, on ne peut pas dire directement que c'est un fait que quelqu'un peut prévoir. Non, il ne peut pas prévoir, comme le directeur a dit, c'est un accident. Même s'il y avait des signaux, des petits signaux au départ, mais c'est quand même un accident qui est arrivé. Donc voilà un peu l'impression que je peux dire déjà.
0: Oui, monsieur Rosin Césalang, au nom de la société civile, vous l'avez déjà dit, on vous condamne, vous demandez que la justice soit faite pour ces victimes, que vous appelez à la responsabilité du ministère des Mines. Si vous pouvez réitérer cela.
3: C'est un sentiment de profonde tristesse. Permettez-moi de m'incliner d'abord par la mémoire de mes très chers compatriotes qui ont perdu leur vie tragiquement et facilement. Je ne parlais pas de l'accident, mais il s'agit de drame, parce que déjà plus de dizaines de personnes, c'est grave pour une nation telle que la nôtre. Et vraiment, en tant que Centrafricain, comme là, signifie mon compatriote du Cap, c'est douloureux et on continue, en fait, la société civile continue à se plaindre et à pleurer aussi.
0: Oui, monsieur Raymond Adouma.
2: Merci Armando. Je voudrais effectivement dire à toutes ces familles endeuillées mes sincères condoléances. C'est une tragédie. C'est difficile. C'est arrivé. J'ose espérer que le ministère des Mines saura prendre les dispositions pour que ce genre de choses ne se répète pas. Mais on peut sentir là une certaine responsabilité non assumée parce que ce n'est pas la première fois que cela arrive et les dispositions n'ont pas été prises en termes de sécurité. Je crois que les contrats miniers devraient être assez verrouillés. On devrait effectuer assez de contrôles pour s'assurer qu'il y a de la sécurité dans ces mines. Et on devrait également s'assurer qu'il y ait des dispositifs pour pouvoir prendre en charge très rapidement des blessés ou autres si ce genre de situation arrive. Je ne suis pas sûr que ce qui s'est passé là-bas a été bien traité par rapport à ce que je viens d'énumérer. Et on fonctionne encore comme si vraiment on ne savait pas que dans les mines, des situations difficiles arrivent. C'est dommage parce que j'ai dit que c'est récurrent. Et puis, quand c'est récurrent et qu'on n'a pas pris de dispositions pour atténuer cela, on est assuré que l'avenir encore, ce genre de situation malheureusement risque de se produire à nouveau. Et c'est une jeunesse qui s'en va parce que tous ceux qui ont perdu la vie sont majoritairement des jeunes. C'est-à-dire des gens qui doivent produire pour que le pays avance. Et c'est ce pan de la population qui pâtit dans ce genre de situation. On nous parle également des étrangers qui étaient dans cette mine. Est-ce que des dispositions n'existent pas pour pouvoir réguler la présence des gens dans ces mines? Normalement, on n'admet pas assez aisément comme ça qu'il y ait des étrangers qui travaillent dans les mines. On devrait quand même être assez rigoureux là-dessus, parce que lorsque vous quittez, si vous allez dans d'autres pays, vous n'irez pas aussi facilement accéder à des mines. Donc, cette porosité d'exercice dans ces mines où tout le monde peut y aller comme il veut, c'est assez difficile à comprendre.
0: Voilà, avant de poursuivre ce débat, je vous propose d'écouter ce reportage sur ce drame signé Igor Djeskassinapaé.
6: Selon les premières constatations, plusieurs galeries souterraines se sont effondrées sur des mineurs dans la journée de mardi sur le chantier minier de Zamboï baptisé Moscou RCA. Selon des sources locales, plus d'une cinquantaine de corps auraient déjà été extraits des décombres. Plusieurs personnes ont également été blessées et d'autres sont portés disparus. Les moyens matériels et logistiques font défaut pour poursuivre les opérations et retrouver les victimes encore ensevelies. Arsène Baké, maire de Baboua, explique la situation.
7: Il y a certains des cadavres qui sont transportés vers Boua et il y a certains qui continuent vers l'axe de Bozou. Effectivement, la population sont en train de manifester pour dire que qu'est-ce qui se passe. Il n'y a plus la sécurité qui sillonne pour recueillir les informations concordantes. Le PDG de Zamboï, c'est lui-même qui prend l'air changer pour déterrer les corps, les cadavres qui sont enterrés par la terre. Mais sans te mentir, il y a des gens, il y a des mondes qui sont ici à Zamboï, il y a des étrangers, ceux même dans la République centrafricaine, de Bozoum, Bokaranga, Berberati, Carlo, Pongi, vraiment des gens que je ne peux même pas vous citer, s'il vous plaît.
6: Le groupe de travail de la société civile GTSC condamne cette situation et pointe du doigt la responsabilité des autorités centrafricaines. Paul Christian Beninga, porte-parole du GTSC.
8: Ce qui s'est passé à Zamboï est un drame. Que les victimes repose en paix, mais ça ne suffit pas. Ce n'est pas la première fois. Nous exprimons le ras-le-bol. Puis après, qu'est-ce qu'on fait? Rien. Et j'ai l'impression que nos institutions sont désormais habituées. Elles se disent que laissez-les bavarder, laissez-les crier, un jour, deux jours, trois jours, puis après, rien n'est fait. Je peux vous rappeler un certain nombre de drames. Le lycée Boganda, le naufrage de la baleinière, ce qui s'est passé récemment sur la rue des Sœurs à Bimbo, maintenant c'est Zamboï. Mais quelle leçon nous tirons de cela? C'est extrêmement regrettable et désolant. Mais le véritable problème, c'est que ceux qui sont envoyés, les fonctionnaires, les responsables de ce département, qui sont envoyés pour faire le suivi, pour faire le travail, ne font pas leur travail. Sinon, comment vous pouvez expliquer cet éboulement à regarder de près le site? Ça va de soi qu'on pourrait arriver à ce genre de catastrophe, d'autant plus que nous sommes en pleine saison pluvieuse. Ça veut simplement dire que ce qui se passe échappe au contrôle des autorités, notamment les organes déconcentrés de l'État qui sont dans ces localités-là.
6: Les autorités judiciaires n'ont pas tardé à réagir à ce drame. Le parquet de Baboua a ouvert une enquête afin d'établir les responsabilités. Geoffrey Agapamoko, procureur de la République près le tribunal de grande instance de Baboua.
9: Afin de faire toute la lumière sur les circonstances exactes de ce drame, une enquête judiciaire a été immédiatement ouverte et confiée au commissariat spécial de Béloko. Les investigations en cours visent notamment à déterminer le bilan des dégâts corporels et matériels provoqués par ce drame, identifier les victimes ou leurs ayants droit, déterminer les causes exactes de l'effondrement, établir les responsabilités pénales éventuelles en cas de non-respect des normes d'exploitation, de travail dissimulé ou d'exploitation illégale, identifier les propriétaires, exploitants ou toute personne morale impliquée dans l'exploitation de ce site.
6: Les responsables de la société Douagouzou, chargée de la gestion de ce site minier, déplorent également la situation. Selon les autorités locales, plus de 45 000 personnes vivent sur le chantier de Zamboy, également appelé Moscou SEA. Des opérations de recherche et de secours se poursuivent sur le terrain afin de trouver des personnes ensevelies et de venir en aide aux sinistrés. Les cas d'éboulement dans les chantiers miniers deviennent de plus en plus fréquents ces derniers temps en République centrafricaine. Le non-respect des normes d'exploitation et de sécurité sera à l'origine de plusieurs cas de ces accidents.
0: Merci beaucoup à vous, Igor Toscan-Sénapa. Je rappelle que vous êtes dans le débat politique Patara de ce samedi consacré pour vous qui venez de nous rejoindre sur la situation. Le drame de Zamboy, Zamboy qui a fait près de 50 morts selon les structures locales. Mais la question est de savoir, monsieur le directeur de cabinet Waboua, quel est le calendrier réglementaire des inspections pour un site de l'envergure comme celui de Zamboy? Pouvez-vous nous fournir par exemple, la date exacte du dernier audit de sécurité mené par les inspections ou les inspecteurs de mines et les conclusions qui en avaient découlé, par exemple.
5: Merci, Monsieur Armando. Avant de répondre à ces questions, je voulais d'abord parler un peu sur le chantier Zamboy. Le chantier Zamboy, c'est quoi? Le propriétaire de ce chantier, c'est un enfant de la rue. Il est orphelin de père et de mère à l'âge de 6 ans. Et donc ce jeune homme passait de chantier à chantier pour chercher son pain. Et donc quand il partait dans les chantiers des expatriés, après avoir traité les graviers, le tout qui restait, ils prenaient leur machine pour fermer. Et donc il faisait partie des gens qui déploraient cet acte. Vous vous souvenez qu'à Bozoum, cela s'était passé. Et donc lui, il a dit dans sa prière à Dieu, si jamais il arrivait à trouver des moyens, des équipements pour travailler. Dès que lui, il va extraire ses graviers, il va pas fermer le trou, il va laisser le trou à la population pour en profiter. C'est dans ce cadre-là que ce jeune homme a découvert ce chantier. On l'a encouragé à passer à une coopérative et maintenant, il a eu un permis de petite mine. C'est sur 8 km carrés. Et donc, il a fini l'extraction de ces graviers. Il est sur d'autres sites. Et comme il a pris un engagement avec la population, il a laissé ça à la population. Donc, de temps en temps...
0: Pour aller chercher les résidus.
5: Voilà. De temps en temps, il a amené ses engins pour enlever les stériles, afin que ces gens-là n'aient pas de difficultés en extraction, en prenant les restes de graviers qui sont restés dans le trou. Malheureusement, il y a un mois, son fils de 2 ans est victime d'un accident au niveau de la tête. L'enfant a été évacué à Kigali. Lui, il était absent de la ville. Et quand il est revenu, il a constaté que les gens expatés d'une manière anarchique. C'est pourquoi il a appelé les FACA. Sur ce site de Zamboy là, il y a 110 FACA, sans compter les gendarmes et les policiers, et la police des mines. Donc, il a barricadé.
0: Oui, il y a une clôture dans la...
5: Voilà,
0: il a barricadé, en deux jours. Mais c'était en tôle, hein.
5: Il a barricadé. Il a barricadé pour que les gens n'aient pas l'accès. Et donc, il leur a dit d'attendre une semaine, comme il pleut beaucoup, il va amener son engin pour déblayer. Comme ça, les gens peuvent descendre là-bas tranquillement. À sa surprise, le matin, il se réveille, il voit les gens dans le trou. Il est descendu sur le trou, dans le trou là. Il a chassé les gens. Quand il est parti, les gens sont revenus encore. Il a appelé les FAKA pour aller chasser ces gens-là. Donc, pendant qu'on chassait les gens, il y a eu un peu de glissement qui n'est pas arrivé jusqu'au fond du trou où les gens étaient dans le trou.
0: Mais pendant ce temps, il pleuvait.
5: Non, il pleuvait pas.
0: Oui, on a parlé de la pluie qui s'est abattue pendant 48 heures avant.
5: Non, oui, mais pendant ce temps, il pleuvait pas. Il n'y avait pas la pluie.
0: Non, je parle en amont, en fait.
5: Oui, avant, en amont, oui. C'est pourquoi il a dit qu'il y avait
0: de la pluie parce que il y a un risque de glissement.
5: C'est ce qu'il a dit. Il faut attendre une semaine afin que son engin arrive pour enlever les stérides.
0: Oui, c'est ça.
5: Voilà, c'est ça. Et donc, quand il y a eu ce premier glissement, les gens ont fui. D'autres ont refusé et sont restés dans le trou. Les FAKA sont venus crier pour que eux ils sortent. Ils commençaient à lapider les FAKA, injurer les FAKA, les gens qui étaient dans le trou. Vous savez que présentement, le prix de gramme de l'or, un gramme de l'or, c'est le salaire d'un mois d'un haut cadre centrafricain. Un gramme d'or, avant la guerre de l'Iran, c'est 100 000. Maintenant, ça vacille entre 50 à 75 000. Et que ce jeune-là, quand il trouve de l'or, il ne vend pas à la société. Il n'a pas besoin. C'est-à-dire que lui, il a extrait ces trucs, il les laisse, il vend à qui il veut vendre. Et donc, quand il refusait de sortir, d'autres également ont vu qu'il y a des gens qui ont abandonné les bancos là-bas, couraient pour aller récupérer ces bancos. Pendant 30 minutes, cette période-là, un deuxième glissement est arrivé et a englouti ces gens-là. Voilà à peu près.
0: Bon, maintenant, quand on vous écoute dans cette explication, pour vous, très rapidement, et quel est le principal coupable de l'histoire que nous pouvons retenir de ce drame?
5: Nous venons de suivre le procureur. Je crois que établir les degrés de responsabilité, ça c'est la justice.
0: Mais est-ce que déjà l'inspection, comme je vous l'ai dit à l'entente de ma question, est-ce que le ministère a fait son travail pour inspecter, pour vraiment travailler et puis alerter avant pour qu'on n'en arrive pas à ce niveau?
5: Effectivement, ça fait seulement 10 jours qu'une mission d'inspection est arrivée sur le site là-bas. Et a conseillé ces gens. Malheureusement, le PDG, comme je dis, c'est un analphabète, il n'est pas allé à l'école, il n'est pas structuré. La force est qu'à l'époque, on avait envoyé quelques ingénieurs là-bas à son compte. C'est pas des fonctionnaires, les jeunes qui sont sortis. Mais pendant cette dernière intégration, le gouvernement, pour la première fois, a vu l'ampleur de l'activité minière, a intégré 50 ingénieurs, 500 cadres. Donc, eux tous ont quitté. Aujourd'hui, vous arrivez dans les sites miniers, vous ne trouverez plus les ingénieurs. Ils sont en quête de chercher les ingénieurs. Et qu'ils sont à notre niveau, ils sont en train de faire le stade probatoire. Il faut qu'ils finissent d'abord avant de les affecter sur ces sites-là. Donc, les inspecteurs étaient sur le terrain et ont fait des contrôles.
0: Oui, mais monsieur Soudéa, la question de la responsabilité, parce que situation nouveau déjà, quand on écoute le fait que sur ce site, on ne peut pas trouver pour l'instant aucun ingénieur parce qu'ils étaient. Maintenant, en écoutant le titre de cabinet, il n'existe plus, ils ne sont plus là sur le terrain. Ça veut dire que, est-ce que c'est ce vide qui a laissé, parce que cette horreur qui a provoqué ce que nous avons connu? S'ils étaient là, ils allaient prévenir, parce que c'est des ingénieurs.
4: Merci Armando. Je pense que, comme le DIRCAB l'avait dit, les responsabilités sont partagées. Et je reviens un tout petit peu en arrière pour enchérir ce qu'il a déjà dit. La question de laisser les artisans venir grignoter le reste de ce qui a été exploité. Il y a un fait qui s'est produit en 2018, et ça c'est dans la région de Bozoum. Après l'extraction du gravier, la société qui était présente à l'époque fermait automatiquement les trous. Et les artisans disent non, mais nous voulons profiter aussi de ça. Il y a eu mort d'hommes, ils ont incendié des véhicules. Un comité a été mis en place, comité technique interministériel, dont je faisais aussi partie. Et après la mission de constatation sur le terrain, il a été décidé que dorénavant, il faut laisser les artisans grignoter. Vous comprenez? Voilà un peu la genèse. Ce que je voulais ajouter.
0: J'en viens, Armando. C'est le fait de la gentillesse.
4: J'en viens. Aujourd'hui, l'appât de gain facile pour l'or, qui est devenu une valeur refuge aujourd'hui, a fait que tout le monde est impliqué dans les activités d'extraction de l'or.
10: Et une bonne partie de ceux qui œuvrent à Zamboy ne sont pas des artisans miniers. Vous comprenez? Ils ne sont pas des artisans miniers. En dehors de la faiblesse peut-être des instructions...
0: On parle de 45 000 personnes sur ce site.
10: Justement. Or, depuis toujours, l'artisanat minier a été réglementé. Celui qui doit être artisan minier, ben, il devait détenir sa carte, payer sa patente et s'enregistrer auprès des services déconcentrés de l'État qui sont dans ces régions. Mais la triste réalité à Zamboy, vous ne savez pas qui rentre dans le secret. Une bonne partie de ces gens qui étaient à ce jour-là sur le site n'étaient pas des artisans miniers. Un artisan minier chevronné, il sait au moins le minimum parce que le ministère organise périodiquement des séances de renforcement de capacités sur les techniques d'extraction et les risques auxquels ils sont exposés. Et par expérience, ces artisans miniers sont outillés et ils peuvent détecter très rapidement s'il y a un cas d'éboulement. Ça n'arrive jamais. Et même si ça arrive de temps en temps, mais ça n'arrive pas très souvent. Mais cette ruée vers l'or, où la quasi-totalité, je dirais, de ces acteurs ne sont pas outillés dans l'extraction minière, ce gain facile dont ils veulent avoir a été l'une des causes, justement, de ce drame. Mais, outre les responsabilités, non seulement, par exemple, comme on l'a dit, vous l'avez mentionné ici, les responsables du site, il y a eu une mesure qui a été prise en mettant la clôture, comme vous l'avez dit, c'est en tort, peut-être que c'est facilement infiltrable. On aurait dû prendre une autre mesure. Mais généralement, vous savez, c'est lorsque le législateur constate une faiblesse, un vide, qu'il se met à table pour écrire, pour combler ce vide. Et donc, ce qui s'est passé, automatiquement, comme on l'a dit, mais de part et d'autre, une fois que les responsabilités seront dégagées, mais des mesures seront prises en fonction de la leçon apprise. C'est pour dire, en conclusion de ce que je voulais dire, les responsabilités sont à plusieurs niveaux, mais c'est l'issue de l'enquête qui est ouverte aujourd'hui qui nous dira exactement quels sont les niveaux d'implication.
0: Oui, on vous écoute, monsieur Raymond Adoma. Vous avez écouté en tous les détails et les décisions ou bien les actions menées par le ministère des Mines et avec les cadres qui donnent tout ce qui s'est passé avec l'histoire, la génération de la situation de Zamboy. Prenez la parole et répondissez selon vous.
2: Merci. Je pense qu'il y a un réel problème d'encadrement de toutes les activités sur le site minier. C'est-à-dire qu'aujourd'hui, on sait qu'il y a plus de 100 permis miniers qui ont été délivrés, mais on sait également qu'on n'a pas assez de compétences pour pouvoir accompagner l'encadrement de ces extractions. C'est ce que le DIRCAP vient de nous dire. Donc on n'a pas assez de cadres pour pouvoir suivre les activités sur le terrain. Donc on a mis un peu la charrue avant les bœufs. Et c'est compliqué. On ne peut que s'attendre à ce genre de situation. Donc il y a tout un travail à faire pour pouvoir d'abord se doter des compétences qu'il faut, savoir planifier l'extraction, hein, les activités d'extraction et faire le suivi de ces activités de près. Bon, on nous dit qu'il y a des militaires qui sont débordés là-bas. Ça veut dire qu'on n'a pas pris toutes les dispositions vraiment pour pouvoir empêcher ce genre de situation de se produire.
0: Mais à titre de rappel, Zamboy, il faut le reconnaître, c'est une localité frontalière avec le Cameroun. Donc une fois que vous traversez la rivière Kadéyi, je pense que c'est que vous avez aussi une localité ou un village, Zamboy, de l'autre côté en face. Donc ça veut dire que la traversée ne nous pose pas ce problème en fait. C'est-à-dire les échanges qu'il y a entre les deux peuples, ça ne pose pas ce souci. Mais la question de la responsabilité sécuritaire ou bien des cadres du ministère des Mines pour qu'on puisse empêcher ce genre de drame, c'est ça qui est déplorable chez nous.
2: Effectivement, c'est ce que j'étais en train de dire. Je dis, si on avait assez de ressources humaines pour pouvoir encadrer ces activités, on n'en serait pas arrivé à ce genre de drame. Donc, le ministère des Mines n'a pas pris le soin de se doter d'abord des compétences avant d'attribuer beaucoup de permis miniers. Aujourd'hui, ils sont débordés, ils n'ont pas de cadre, ils ont préféré distribuer les permis et l'exploitation se fait de manière anarchique. Ils n'arrivent pas à contrôler et c'est ce qui se passe. Ces drames sont justifiés par cette planification manquée.
0: Oui, je reste avec vous. Hein. Vous critiquez vivement la gestion, par exemple, gouvernementale, mais quelles réformes, par exemple, législatives concrètes ou propositions pour durcir, par exemple, le code en minier en matière de sécurité environnementale et humaine?
2: Oui, il n'a qu'à faire un état, les états, organiser les états généraux de mines pour pouvoir passer tous ces problèmes en peigne fin et identifier les failles et organiser, réorganiser les textes, parce que je sais que ces textes ont été faits, influencés par certaines compagnies, c'est ce qu'on m'a dit, je n'ai pas participé aux travaux, je ne saurais l'affirmer, mais il y a des gens qui ont relevé quand même les insuffisances un peu au niveau de la loi qui encadre les activités minières. Donc il faut faire une sorte d'état généraux et vraiment faire une remise à plat des textes et mettre en avant toutes les difficultés qui font que on ne gagne pas beaucoup avec l'extraction de nos mines, parce que les mines aujourd'hui contribuent pour 5% au budget de l'État, alors que ailleurs les mines devraient représenter au moins 50%. On a plus de 100 permis miniers qui n'apportent rien. Donc ça veut dire que les textes même ne permettent pas à l'État d'engranger suffisamment de ressources pour pouvoir se doter des moyens afin d'assurer même les contrôles. Je suis sûr que même pour aller faire des contrôles, parfois le ministère des Mines manque de véhicules. Peut-être utilise même les véhicules des sociétés minières. Mais quand quelqu'un que tu vas contrôler, c'est un genre qui assure ta logistique, est-ce que tu vas avoir vraiment le pouvoir?
0: C'est ce que même le directeur l'a mentionné, le fait que certaines, les inspecteurs ou les géologues qui sont pris en charge par les sociétés, est-ce que c'est à cela que vous voulez, par exemple, déplorer? Du fait qu'ils ont été pris en charge pour le compte de la société, hein, est-ce qu'il y aura vraiment de l'inspection comme il se doit?
2: Non, on ne peut pas s'attendre vraiment à de vraies inspections. Puisqu'ils sont pris en charge par ces sociétés. Ce sont ces sociétés même parfois qui pourvoient leurs besoins de logement et autres. Ils ne peuvent pas vraiment être rigoureux dans l'inspection qu'ils vont faire sur le terrain.
5: Donc c'est clarifier ce point-là.
0: Okay, non, vous allez revenir après une autre parce qu'on fait le tour. Oui. Oh, oui. Vous avez terminé. On donne la parole à vous, monsieur Zalang Rosens, au nom de la société civile. On sait que la quête, comme l'a dit monsieur Sodeya, de rentabilité pousse souvent à la sous-traitance en cascade dans ces chantiers miniers. Comment préconiser, comment faire pour gagner, pour mettre de côté, c'est la question de la précarité de ces jeunes centrafricains qui posent beaucoup de problèmes à ce niveau. Mais comment encadrer tout cela pour que, par exemple, on arrive aujourd'hui à la fermeture de ce site d'une manière provisoire, ça va causer un peu de problèmes à ce jeune qui se cherche. Mais comment faire pour encadrer et éviter ce genre de situation à venir?
3: Je félicite d'abord votre excellente question. C'est d'abord... Pour moi, avec beaucoup de regret d'écouter le tour de table de mes prédécesseurs, parce que je suis là, c'est pour une question de vie, et une vie centrafricaine. Parce que le constat amer aujourd'hui, c'est que la vie qui est sacrée, l'homme qui est sacré, n'est pas au centre de préoccupation de l'intérêt économique ou bien de l'intérêt politique de notre pays. Ici, j'entends dire quoi? Vous imaginez, c'est vrai, si parce que c'est pour des gains faciles, parce que il y avait des... Bon, il faut encourager un leader d'une coopérative, voilà, provenant, orphelin de ce site. Mais cela n'exclut pas, n'est-ce pas, la responsabilité de protection de vies humaines. Peu importe les résultats, peu importe les intérêts, peu importe les avantages, il est important de mettre d'abord, a priori, n'est-ce pas, la valeur humaine des Centrafricains et en particulier la jeunesse, parce que c'est quand on souligne que l'avenir d'un pays c'est la jeunesse et que aujourd'hui nous assistons à une perte de vie facile des jeunes, parce que selon les raisons que je viens d'écouter, je dis je regrette pourquoi je regrette parce que un J'ai écouté parler des 100 titres de permis miniers, j'ai écouté le département, etc. Mais derrière tout ça, je sais pertinemment que il y a ce qu'on appelle les théories des intérêts, soit particuliers, soit politiques, etc. Mais nous, en tant que centrafricains, il faudrait que la vie humaine, parce que on est là pas pour se justifier. Et l'un des mots centrafricains, si vous me le permettez, c'est le manque

0: qu'il n'y ait plus une perte de vie gratuite, en particulier des jeunes, parce que c'est la République. Donc, pour revenir à votre question, aujourd'hui, nous pensons que nous tous, économiquement, parce que le social et l'économie du Centrafricain est déplorable. Et la faute appartient à qui? La faute appartient à nous tous, en commençant par nos gouvernants et aux gouvernés. Et le secteur minier est un secteur sensible, et sensible pour l'économie centrafricaine, qui pourrait profiter à tous. Quand on parle de l'or centrafricain, le l'or centrafricain appartient à tous les centrafricains, à tous les niveaux, pas à un groupe ou pas à un niveau. Mais si vous voyez, par exemple, la réalité, si on dit, parce qu'on a dit, il faut laisser les trous ouverts pour en profiter les autres. Non, mais normalement, après l'exploitation, il y a des dispositions de protection environnementale, on doit rembler, peu importe les raisons. C'est pas la raison. Peu importe les dispositions, on doit fermer les trous, on doit fermer les trous et faire les reboisements parce que nous perdons non seulement en vie humaine, mais vous croyez-moi que nous perdons aussi en environnement. Mais si on nous dit c'est parce que on a dit il y a ça et on veut compenser, mais en compensant, aujourd'hui nous avons perdu des centrafricains qui ont en fait, qui sont, n'est-ce pas, à la manœuvre, n'est-ce pas, de l'économie centrafricaine, parce que si même un centrafricain lambda qui a un gramme de or, normalement, dans tout ce qu'il va payer, il y a les TVA et les sujets, il contribue à l'économie aussi, aujourd'hui avec 50 ans de personnes perdues, gratuitement. Et on nous dit, bon voilà, parce qu'il y avait ça, je pense que c'est pas la raison. Et aussi, un problème grave. Vous convenez avec moi que, après tout ce qui s'est passé, il n'aura aucune mesure de compensation de ses vies perdues.
1: La question de qu'est-ce que vous voulez dire par là? C'est de penser aux veuves, aux orphelins de ceux qui sont tombés, ou bien des morts, ou bien de ceux qui sont péris, qui ont eu la chance, bon, pas la chance, j'allais dire, qui ont perdu la vie dans ce drame.
0: Mais normalement, un État, normalement, dans tout ce truc, il faut avoir des dispositions pour, par exemple, si aujourd'hui, sur les sites miniers, voilà, c'est cas. Mais qui profite les titres de permis minier? Il y a des taxes payées à l'État. Et quelle est, au cas où il y a des drames, quelles sont les mesures compensatrices pour pouvoir au moins... Parce que là, on ne peut pas dire, bon, on a condamné, condoléances, et après... Mais peut-être un jeune ou bien un père de famille qui a perdu, par exemple, la vie, mais à des femmes, à des enfants... Mais quels seront...
1: Qui s'occupe de ces enfants?
0: Voilà.
1: Qui s'occupe des veuves? Et ça, c'est la question cruciale qu'on doit poser et puis revenir plus tard pour peut-être partager. Vous l'avez répondu tout à l'heure, monsieur Hyacinthe, sur cette question, Wabwa. Vous voulez parler de quelque chose?
2: Oui,
1: tout à l'heure, vous voulez répondre. Mais est-ce que vous voudriez bien commencer, si vous me permettez, avec la question posée par monsieur de la société civile, monsieur Zalain Rosin, sur la question de redevabilité, mais aussi de qui va prendre en charge les orphelins, les veuves, pour ne pas parler des veuves, de ceux qui sont tombés, qui ont trouvé la mort dans ce site. Cela revient à la charge de la société, ou bien c'est le ministère des Mines?
2: Monsieur Armando, cette question, je l'ai déjà répondu. J'ai dit qu'il faut définir les degrés de responsabilité. Et comme c'est la justice qui va définir les décrets, la justice va se baser sur les instruments juridiques. Le code minier a prévu, le code de l'environnement a prévu. Il y a des textes qui ont prévu. Donc quand le juge va décider, on tiendra compte de cela. Et déjà, le gouvernement, pour sa part, quand l'événement est arrivé, j'ai accompagné le ministre sur le terrain. Et donc, nous avons assisté les parents. Et financièrement, nous avons donné des moyens pour les soins de ceux qui sont encore à l'hôpital. Ça, c'est la première chose que le gouvernement a fait. Et aussi, qui est centrafricain plus que l'autre? En dehors de mon travail de directeur de cabinet, je suis président d'une communauté ecclésiastique. J'ai perdu mes membres là-bas. J'ai perdu des parents là-bas. Qui est plus centrafricain que l'autre? Mais là, on est en train de parler des textes. On est en train de parler de ce qui s'est passé. Mais quelqu'un ne va pas dire qu'il est plus centrafricain que les autres.
1: Non, personne ne l'a dit ici. Non, mais on est en train de vouloir situer la responsabilité. C'est vrai que personne n'est plus centrafricain.

0: africain que l'autre, mais il y a des degrés de responsabilité selon les centrafricains.
1: Oui, c'est la justice, qui peut établir
0: ça. Le ministère est pointé du doigt directement. Vous êtes le numéro un du cadre.
1: Vous savez,
0: donc ça vous permettra de nous répondre.
1: Vous savez, cette question. C'est ça. Vous savez, le code minier dont le ministre parlait le code minier dont le ministre parlait tout à l'heure, le gouvernement, il y a 2 ans, a décidé de changer sa politique minière en amenant un nouveau code pour que tout le monde s'adhère. Parce que depuis longtemps, depuis les indépendances, on est allé avec l'artisanat, on n'a pas aidé le pays. Mais quand on a décidé de changer le cap, mais c'est toute la population. On a supprimé le métier de collecteur. Qu'est-ce que les gens n'ont pas raconté? Qu'est-ce que les tapages jusqu'au niveau de la Banque mondiale FMI? Les gens ont vidé le code de sa substance, ce que l'État voulait faire. En principe, dans la logique, quand vous regardez, parcourez les États, vous allez voir que la RCA fait partie de 2 ou 3 pays où il y a l'artisanat. Partout au monde, il n'y a plus d'artisanat mini. Les gens ont conduit les gens vers la mécanisation. Et c'est ce que nous sommes en train de faire. Le ministre vient de dire tout à l'heure que nous contribuons à 5%. Je pense qu'il doit revoir ces machins. Pour l'instant, le ministère des Mines, nous faisons beaucoup pour l'État centrafricain.
0: Mais il a parlé de 5%. Vous, est-ce que vous avez un chiffre
1: pour contredire ce qu'il dit? Nous faisons le PIB, on est déjà à 19%. Le secteur minier. On a reçu une lettre de félicitations de FMI pour l'année dernière. Et nous continuons à le faire. Parce que nous sommes en train de changer le cap. L'artisanat ne peut jamais amener le développement à un pays.
0: Ni profiter
1: au pays.
0: Parce que dans la logique, le code minier dit...
1: Ça reste n'est-ce pas? Voilà, le code minier dit...
0: Quelques secondes.
1: Je finis d'abord. Le code minier dit, hein, quand quelqu'un a son permis, il clôture son périmètre. L'accès est réglementé.
0: Non, mais c'est ce regret que nous sommes en train de mettre en exergue, parce que vous l'avez si bien dit qu'il y a des textes en vigueur, mais on est en train de parler, je reviens vers vous, monsieur Sodéa, on est en train de parler du laxisme même à ce niveau. Est-ce que si vous avez des textes demandant aux responsables de sites de clôturer avant de faire des travaux ou de commencer, mais si cela n'a pas été fait, pourquoi ne pas, n'est-ce pas, relever ça en amont pour quand même éviter ce que nous avons connu, ou bien, comme vous l'avez dit, infiltrer les gens, laisser un peu de temps, parce que bon, la question des gentillesses c'est là, la pauvreté bat son plein au milieu jeune, il faut faire tout pour ne pas frustrer la masse, mais nous avons connu ce drame. Est-ce que on est en train de parler du laxisme à ce niveau?
2: Merci Armando. Avant de répondre à cette question, pour ne pas que ça m'échappe, je voulais juste rebondir sur ce qu'a dit mes prédécesseurs. Le DIRCAP vient de le réitérer. Le secteur minier centrafricain aujourd'hui, c'est le premier qui contribue dans les recettes de l'État.
0: Avec un chiffre alors?
2: Je n'ai pas les chiffres en tête, mais c'est le premier. C'est le premier. Et j'avoue, c'est vrai, quand on parle, on dit, on donne le modèle botswanais, on donne le modèle des Sud-Africains. Comme il a dit là, il n'y a pas l'artisanat. Et c'est l'industrialisation qui a impacté la vie économique de ces pays. Et depuis plus de 60 ans où nous travaillons avec l'artisanat, le premier constat qu'un étranger arrive dans ce pays, quand il fait une comparaison entre le potentiel vanté du pays en termes de ressources minières et les conditions de vie de ces populations, mais c'est un déphasage total. C'est le soleil, c'est en fait le jour et la nuit. Et lorsqu'on est revenu à l'ordre constitutionnel avec l'accession à la magistrature du suprême chef de l'État, actuel président Faustin Touadéra, une nouvelle dynamique a été impulsée au niveau du département. Il faut industrialiser le secteur. Et aujourd'hui, non, les impacts sont là.
0: Vous êtes en train de nous montrer comment la politique.
2: Je finis.
0: La politique, mais on est en train de parler des faits.
2: Non, je finis. Et parce que c'est des questions qui avaient été soulevées ici. Je ne peux pas laisser ça comme ça et puis bon, attaquer seulement la question que moi. Je vais revenir.
0: On est
2: et
0: sur. Je vous rappelle.
2: Je finis rapidement. Et la deuxième question des compétences. Comme on avait dit là, les compétences qui avaient été mises à disposition de ces sociétés, c'est pas des cadres qui étaient
0: déjà intégrés.
2: Je finis. Ils étaient des cadres qui n'avaient pas encore intégré le département. Vous voyez, ils ont fini les études, mais il faudrait qu'ils aient la main. Et c'est comme ça qu'ils avaient été envoyés auprès de ces sociétés pour leur dire, parce que c'est les dispositions du code minier qui le prévoient. Oui. Les sociétés ont l'obligation de contribuer au renforcement des capacités des citoyens centrafricains. Donc ils étaient là-bas. Mais à partir du moment où aujourd'hui, et le but justement pour lequel ils sont là-bas, c'était justement d'orienter les travaux sur le plan technique, de veiller à l'exécution des plans de plan d'exploitation. Et s'il y a ces petites mesures à prendre pour éviter ce que nous déplorons aujourd'hui, et c'est ça leur mission. Et le DIRCAP l'avait dit juste pour expliquer, aujourd'hui ils sont intégrés. Alors ils dépendent maintenant de l'État. Et ils doivent être
0: outillés. Mais donc ça veut dire que vous rejoignez M. Adouma qui disait tout à l'heure que vous avez mis la charrue avant les bœufs. Autant les intégrer, former, les mettre sur le terrain avant de distribuer comme il
2: l'a dit. M. Armando, vous conviendrez avec moi que la décision d'intégrer des nouveaux cadres ne relève pas seulement d'un ministère.
0: Non, ça je le sais.
2: Mais voilà.
0: Mais cela va de soi.
2: Exactement. Et maintenant, et ce n'est pas parce que, et justement, ce n'est pas parce que ils n'avaient pas encore été intégrés que l'État ne doit pas appliquer sa politique dans le secteur minier. En octroyant des permis, qu'est-ce qui justifie le refus? S'il y a des gens qui sollicitent en fonction, conformément aux dispositions du code, pour avoir des permis de recherche ou d'exploitation qui remplissent les conditions. Tout simplement parce que, au niveau du département, vous supposez qu'il n'y a pas suffisamment de cadres, on ne doit pas octroyer ces permis, c'est vous qui le dites.
0: Non, mais est-ce que l'autre, non, c'est parce que vous l'avez déploré.
2: Je reviens.
0: Le DIRCAP l'a déploré et nous avons les faits sur le terrain aujourd'hui.
2: La responsabilité.
0: Les faits ne vous rattrapent pas.
2: Non, la responsabilité. Il faut comprendre deux choses. La mission de contrôle, le rôle de contrôle du ministère des Mines, le ministère l'assume comme il se doit. Vous avez posé la question pour savoir la dernière date de la mission. Le DIRCAP vous avez dit il y a de cela 12 jours. Mais la pratique, c'est que chaque mois, il devait avoir des comptes, des missions de contrôle.
0: Mais si le ministère, fait 12 jours, le ministère, ça veut dire qu'on devait éviter ce que nous avons constaté.
2: Il y a beaucoup de mesures qui sont prises. Il y a plein de sociétés où on a fermé des sites.
0: Oui.
2: Vous comprenez?
0: C'est comme l'exemple de Bozoum.
2: Voilà. C'est comme quand je vous dis que le rythme avec lequel c'est, je dirais, des acteurs, parce que je ne les appelle pas tous des artisans miniers. Ces acteurs infiltrent les zones minières pour travailler. Vous vous levez le matin, vous dormez aujourd'hui, le matin vous vous réveillez, c'est peut-être 1000 personnes qui sont rentrées cette nuit. Vous imaginez?
0: Et donc ça veut dire que le ministère est dépassé par le cours des événements.
2: Non, il n'est pas dépassé par le cours des événements. C'est-à-dire que il y a des activités qui se font. Le ministère a cette mission de venir contrôler périodiquement. Vous comprenez? Par exemple, ce qui s'est passé, le fait que la mission est repartie, le fait que le responsable du site n'est pas là. Il y a des activités qui ont été menées avec une vitesse vertigineuse pour que vous voyez le résultat de ce qui a été vu. Le DIRCAP l'a mentionné quand le chef de site était là. Périodiquement, il nettoyait le bord du trou et on n'avait pas ces soucis là. Donc, le ministère ne va pas quitter, abandonner ces obligations régaliennes pour aller rester sur chaque site minier. Non,
0: vous envoyez des représentants.
2: Oui, on renvoie des représentants, justement.
0: Voilà, mais est-ce qu'ils assument les responsabilités?
2: Mais là où ces représentants...
0: C'est là où ça pose un problème.
2: C'est là où il y a ces représentants, il n'y a pas eu ces problèmes. Vous comprenez avec moi. Il vient de dire que c'est par manque, justement, parce que ceux-là, ils avaient été intégrés.
0: Donc, ça veut dire qu'une responsabilité est établie, le fait de ne pas avoir sur ce site les gens qui peuvent travailler au nom du ministère pour contrôler, pour
2: ces certaines choses. Je finis.
0: Une seconde. Allez-y.
2: Oui, je finis. Je le répète, le ministère assume pleinement sa mission de contrôle sur les sites miniers. Ça, il n'y a pas de doute.
0: Oui, vous l'avez déjà dit. Oh, ouais. Monsieur, vous voulez rebondir tout à l'heure. D'abord, monsieur Rosin Zalang. J'ai vu que vous voulez rebondir quelques secondes.
3: Non, sinon, on va le couper. Oui, comme je... Bon, il y a qui est ce trafiquant plus que l'autre? Je dirais oui, non? Oui, parce que il y a du trafiquant en termes de mentalité, en termes de comportement. Donc, c'est que on peut être des centrafricains, mais avoir des mentalités différentes. Et en matière de protection des vies humaines, quand on peut mettre sur la balance la mentalité des centrafricains par rapport, n'est-ce pas, à l'intérêt économiquement particulier et la protection des vies humaines. Parce que moi, je suis là, c'est pour parler de cette perte de vie récurrente.
0: Vous pouvez expliciter.
3: Donc,
0: voilà.
3: Qui est centrafricain plus que l'autre? Je dis, il y a des centrafricains plus que centrafricains en matière de mentalité et de comportement. Et c'est pourquoi, comme les mêmes faits, les mêmes causes produisent les mêmes effets, aujourd'hui, nous assistons à des récurrentes pertes de vie humaine. Pourquoi? Parce que il y a ce manquement de prévention de risques à tous les niveaux. Nous, beaucoup, nous pensons attendre toujours vivre les résultats catastrophiques pour pouvoir se lever, parce que la gestion a été toujours très difficile par rapport à la prévention. Voilà, c'est là où je voulais rebondir par rapport
0: Monsieur Adouma.
4: Merci. Sans me substituer à la justice, la responsabilité du ministère des Mines est totale dans cette affaire. Parce qu'elle tolère ce qui ne devrait pas être toléré, c'est-à-dire l'accès à des mines qui sont déjà exploitées, qui ne sont pas sécurisées, et ça va à l'encontre même des dispositions du code. Ça, c'est une responsabilité grave. Et le ministère ne dispose pas des moyens humains pour pouvoir accompagner l'encadrement des activités comme il se doit.
0: Oui, mais on vient de vous rappeler qu'il y a eu l'intégration au sein du ministère de...
4: C'est pas suffisant.
0: Plus de 500
4: et puis
0: personnes.
4: Ça vient après.
0: Oui,
4: et puis,
0: ça pourrait combler.
4: Comme je le disais tout à l'heure, les résultats, c'est que le pays perd beaucoup dans l'exploitation de ces mines, parce que les mines ne permettent pas d'enrichir le pays, mais d'enrichir plutôt les étrangers. La preuve, c'est qu'il n'y a pas de reflet dans le budget de l'État. Le budget de l'État, c'est 150 milliards de recettes. Ça n'a pas bougé.
0: Mais on vous parle de l'exploitation artisanale, encore industrielle. Ça pourrait justifier à ce niveau.
4: Il y a un bâtiment exploité industriellement. Qu'est-ce que ça rapporte? Ça devrait rapporter au moins 200 milliards minimum par an au budget de l'État. Oui, on le sait. Ils le savent. Donc, ça ne rapporte rien. Ça profite qu'aux Russes pour le moment. Donc, l'exploitation des mines, parce qu'on ne peut pas imaginer, avec plus de 100 permis miniers, on ne peut pas imaginer que le budget de l'État ne bouge pas. 300 milliards, c'est le budget d'une commune dans un pays voisin ici.
0: On ne peut pas
4: exploiter des mines.
0: L'État ne compte pas au ministère des Mines. Donc.
4: Non, mais le ministère des Mines devrait participer énormément à la formation de ce budget.
0: Oui,
5: c'est une question purement politique que je ne peux pas intervenir, mais il fut un ancien ministre des plans. Donc je pense que étant ministre du plan, il devait faire quelque chose pour augmenter le budget. Donc ça, c'est la première chose, mais c'est ce que j'ai dit, il doit revoir ses notes. Il dit qu'on n'a pas de véhicules, mais c'est le seul département où on a affecté les véhicules jusqu'au chef de service, c'est le ministère des Mines. Vous arrivez maintenant, il n'y a même pas de place pour parquer les véhicules. On a doté les FACA de 9 véhicules. Land Cruiser, on a doté l'administration du territoire de 3 véhicules. On continue à le faire. Donc, c'est ce que je dis, les choses ont changé.
0: Pour vous, vous campez sur votre position que c'est un incident, ce qui s'est passé à Zamboy, c'est ça?
5: Ce qui s'est passé, j'ai dit, on attend les issues de l'enquête.
0: Ok.
5: Déjà, les mesures... on avait dit tout à l'heure que nous attendons d'abord qu'il y ait des drames avant d'agir. Mais quand nous étions arrivés sur le site, on a pris des mesures. On a suspendu les activités. Moins de 24 heures, il y a eu le cours d'eau KDI s'est déversé à supposer que ce jour-là, on n'avait pas fermé.
0: Malgré la fermeture provisoire, mais je vous annonce que les gens ont repris d'une manière ou d'une autre les
5: travaux. Non, pas sur ce site-là.
0: Mais dans le secteur, il faut vérifier.
5: Non, mais ça dit que c'est le site qui est fermé.
0: Quand
5: vous regardez, par exemple, France 24, les gens sont restés de l'autre côté de Zamboy, Cameroun, pour parler, et puis c'est pas les Sud-Africains.
0: Quelques secondes, monsieur. Oui. Monsieur Sedea, vous voulez répondre tout à l'heure?
2: Non, j'avais...
0: Bon, c'est fini.
2: Merci.
0: Merci, et c'est la fin de ce débat politique. Merci à toutes et à tous. Merci. Nous avions parlé ensemble avec nos co-débatteurs sur le drame de Zamboy. Le drame qui a coûté la vie, selon le gouvernement, à près d'une cinquantaine de personnes. Nous avons évoqué les causes et les conséquences. Vous allez continuer le débat chez vous à la maison. 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Il ne reste qu'à vous souhaiter bon week-end et surtout prenez bien soin de vous, car on ne vit qu'une seule fois. À la semaine prochaine, même heure, même fréquence pour un nouveau titre. Au revoir.

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0: Non, mais il y a d'autres lignes, à d'autres bagues après. 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

0: Au regard de la loi, la corruption consiste à solliciter, offrir, promettre, recevoir ou accepter des dons, des présents ou des avantages illicites pour accomplir ou s'abstenir d'accomplir un acte lié à une fonction. Sur la question, nous recevons aujourd'hui dans ce magazine Christian Dja, chercheur en droit. Mais bien avant, revenons sur l'actualité judiciaire de la semaine.
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0: Les audiences de la première session criminelle de la Cour d'appel de Bangui se poursuivent cette semaine. Les juges ont examiné l'affaire de Jean Kolaga, accusé de meurtre. Amos Nganawara est reconnu coupable d'association de malfaiteurs, de vol aggravé et de menace de mort. Il a été condamné à 10 ans de travaux forcés. Écoutez un extrait de la délibération des juges avec le président de la Cour, Benoît Narcisse Foupio, un extrait recueilli par Christophe Jordan Badengue.
2: La Cour, au nom du peuple centrafricain, statuant publiquement par dépôt à l'égard de la partie civile, contradictoire à l'égard de l'accusé Nganawara Amos en matière criminelle et en dernier ressort, avec le concours des jurés et à la majorité des voix, sur la culpabilité, déclare l'accusé Nganawara Amos coupable des infractions d'association de malfaiteurs, de vol aggravé et de menace de mort, en application des articles 411, 412, 163, 168 et 106 du Code pénal. En répression, lui accorde des circonstances atténuantes en application des dispositions de l'article 50 du Code pénal. En conséquence, condamne Nganawara Amos à 10 ans de travaux forcés sur l'action civile. Réserve les intérêts civils de Sieur Akpé Emmanuel.
0: Et puis un réseau d'arnaques spécialisé dans la promotion de fausses opportunités d'emploi est démantelé cette semaine à Boire de la Nanamambéré. 8 personnes présentées comme les responsables de ce réseau sont placées sous mandat de dépôt à la maison d'arrêt de Boire pour la suite de la procédure judiciaire. Installée depuis plusieurs années dans la ville, ce réseau aurait soutiré plusieurs millions de francs CFA à des citoyens centrafricains. Un papier de Privat Rodrigue Lekwanga, rendu par Igor Jesker Senapay.
3: Ce réseau présumé de faussaires installé au quartier Mamadou Sara proposait aux jeunes des opportunités d'emploi fictives, des emplois présentés comme très rémunérateurs à l'étranger ou dans certaines villes de la République centrafricaine en échange de sommes d'argent parfois importantes. Selon le commissaire de police de Boire, l'affaire a été révélée grâce au témoignage d'une victime venue de Bozoum, Guy Grézé Zélé Abdoulaye, commissaire de police de Boire.
4: On a réussi à mettre la main sur 8 personnes. On a monté le dossier en bonne et due forme. On a présenté ça au procureur de la République de Boire afin qu'il puisse être jugé. C'est comme ça qu'on a pu les faire transférer à la maison centrale de Boire en attendant leur procès.
3: Parmi les victimes présumées figurent Marius Yambassa alias Zapata, couturier à Boire. Il raconte le calvaire qu'il aurait vécu au Tchad après avoir été attiré par ses prétendues opportunités d'emploi.
5: À notre arrivée, on nous demande de payer les frais d'inscription qui s'élèvent à 650 000 francs CFA avec la promesse d'obtenir une bourse et un passeport. On met alors la pression sur la famille pour réunir et payer ses frais.
3: Ferdinand Yalendi, un jeune originaire de Bossangwa, affirme lui aussi avoir versé de l'argent au présumé escroc. Il attend aujourd'hui le remboursement des sommes versées.
6: Je suis tombé dans leur filet à Bois. Quand tu y rentres, tu n'en sors plus. J'ai vendu mon terrain à 450 000 francs pour leur verser l'argent. J'ai constaté que c'était une arnaque. C'est pourquoi j'ai porté plainte contre eux.
5: La police.
3: De son côté, Sephora Bouziwa, une jeune femme venue de Bangui, affirme avoir passé 5 mois dans ce système avant de se rendre compte de la supercherie.
7: Ils m'ont dit que c'était une entreprise malaisienne dirigée par des blancs. Ils disaient que nous devions nous inscrire pour suivre une formation et qu'après cette formation, nous aurions un partenaire d'affaires avec qui évoluer ensemble.
3: Cette affaire rappelle que les réseaux d'arnaque aux fausses opportunités d'emploi ne se limitent pas à Boire. Ils peuvent également opérer dans plusieurs pays, notamment à travers les réseaux sociaux. Les 8 personnes mises en cause sont désormais détenues à la maison carcérale de Boire dans l'attente des suites judiciaires de l'affaire.
0: Le syndicat national de la magistrature réagit à l'affaire Martial Pabandji dans un communiqué publié dans cette semaine. Les magistrats affirment que la procédure visant le haut conseiller à la communication n'a aucun caractère politique. Écoutons Mauricette Monté-Pismé, ce président du syndicat, au micro de Christophe Jordan
8: pas d'Ingbé.
9: Au vu du dossier et au vu des faits, nous pouvons dire qu'il s'agit essentiellement d'une affaire pénale. Il y a eu des coups et blessures, il y a eu des destructions de biens. Ça, ce sont des infractions pénales. Donc, il ne faut pas penser que la politique est partout. Ce qui nous saisit, nous magistrats, ce sont des faits. Et ces faits, ce sont des faits de nature pénale. Donc, je pense qu'il faut apaiser également l'attention. Il n'y a rien de politique. Le juge qui a été saisi est un juge compétent. Il verra, au vu des pièces du dossier, ce qu'il aura à faire. Mais il s'agit essentiellement, je le dis et je le répète, d'une affaire pénale.
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0: Abordons maintenant de la question de la corruption comme annoncé. Sur la question, recevons Christian Dja, chercheur en droit. Christian Dja, bonjour.
10: Bonjour à vous, Andy.
0: Vous êtes avec nous une fois de plus dans ce magazine aujourd'hui, consacré aujourd'hui à la notion de la corruption. Au regard de la loi, la corruption, c'est quoi justement?
10: Écoutez, c'est une véritable colle cette question. La corruption, définir la corruption n'est pas un exercice facile, c'est carrément une quadrature du cercle. Hein. Mais parce que les définitions sont tantôt jurisprudentielles, tantôt doctrinales, tantôt institutionnelles. Mais je vous propose de retenir que la corruption est une infraction pénale qui recouvre généralement une grande diversité de comportements ayant comme dénominateur abus d'une fonction, fût-elle privée ou publique, au bénéfice d'un profit, d'un intérêt personnel. Donc dans cette définition-là, il y a deux éléments qu'il faut retenir. Il y a un élément qu'on appelle corrupteur et un élément qu'on appelle corrompu. Le corrupteur, c'est qui? C'est celui qui propose, remet un avantage. Et le corrompu, c'est celui-là qui reçoit, qui accepte, qui a sollicité l'avantage et qui l'a reçu à concurrence de quelque chose.
0: Mais il y a combien de types de corruption?
10: Ça dépend de l'angle sous lequel on veut répondre. Moi, je propose de répondre sous l'angle de la petitesse et de la grandeur. Donc, c'est pour vous dire que pour moi, je vois la petite corruption et la grande corruption. La petite corruption, c'est laquelle? C'est la corruption qu'on voit au quotidien, les pots de vin, promesses. La grande corruption est celle-là qui touche les grands marchés, les marchés publics, dont surtout la valeur est souvent exorbitante. Mais j'ai envie de dire que pour bien comprendre cette typologie, il faut ajouter, n'est-ce pas, la forme de la corruption. Parce que la corruption prend beaucoup de formes. Elle peut être, ça peut venir du népotisme, ça peut être, j'allais dire, abus de fonction, et etc.
0: Et donc, c'est dire que quand une personne reçoit ou une donne, elle est toujours dans le cadre de la corruption.
10: Tout à fait, parce que vous mettez le doigt pile là sur la corruption active et la corruption passive. Lorsque vous donnez, lorsque vous sortez de votre poche, vous sortez de votre patrimoine pour donner, pour bénéficier d'un service qui aurait dû être gratuit, vous êtes un corrupteur actif. Maintenant, lorsque vous recevez, lorsque vous percevez pour donner, pour céder le service là, on parle de la corruption passive. Donc oui, le simple fait de donner l'argent pour bénéficier d'un service est appelé corruption dans un langage courant.
0: Selon vous, quelles sont les principales causes de la corruption?
10: En réalité, les causes sont nombreuses, n'est-ce pas? Les causes qui ne justifient pas la corruption, mais qui peut expliquer la corruption, elles sont nombreuses. Je vous propose de retenir deux cases. Il y a la case de ce qu'on peut appeler les causes classiques et il y a la case de ce qu'on peut appeler les causes dynamiques. Alors, les causes classiques sont lesquelles? Les causes classiques sont, par exemple, la pauvreté, l'inégalité sociale. Hein. On peut parler d'une cause structurelle classique. Maintenant, les causes que j'appelle dynamiques sont, par exemple, on peut citer le cas de l'instabilité politique. On peut citer, par exemple, l'impunité parce que lorsque une personne qui est coupable de cette infraction n'est pas sanctionnée pour qu'on puisse communiquer, pour qu'on puisse faire une action de pédagogie autour, eh bien on va dire que non, parce que la corruption n'est pas sanctionnée, donc on peut aller commettre cette infraction sans qu'on en soit sanctionné. Donc l'impunité est également une cause de la corruption. On peut vous prendre l'exemple de la bureaucratie, une bureaucratie très lourde. Vous allez dans une administration, tout est compliqué, tout est complexifié, eh bien cela favorise le terrain, la corruption, parce que justement il faut gagner du temps et puis on peut donner de l'argent et gagner du service. Peut-être que vous allez être surprise, mais on peut aussi prendre comme cause la faiblesse médiatique. Lorsque les médias ne font pas bien leur travail d'éveil, lorsque les médias ne font pas bien leur travail de contrôle médiatique, eh bien, je vous avoue que le terrain sera très fertile, j'allais dire, pour la corruption. Mais je le dis encore, ces causes sont non exhaustives.
0: Mais pourquoi la loi sanctionne-t-elle la corruption?
10: Alors, la loi sanctionne la corruption tout simplement parce que c'est un fléau mondial. Vous savez, ce fléau-là, on trouve la corruption dans tous les pays au monde. Voilà pourquoi on dit que c'est un fléau mondial, un fléau universelle. Mais pourquoi la loi sanctionne? Parce que cette infraction-là a des conséquences désastreuses. Et justement, ces conséquences sont désastreuses qu'il faudrait que la loi y prenne garde pour qu'on puisse avoir une société qui soit bien gouvernée. Par exemple, la corruption défavorise la confiance et la légitimité. La corruption, qu'est-ce qu'elle fait? Elle provoque des résultats médiocres. Fait de sorte que la recette de l'État peut diminuer parce que justement, l'argent qui aurait dû passer par la caisse de l'État est passé dans une poche privée. Et donc, puisque ce fléau a des conséquences désastreuses, eh bien, il faudrait que la loi sanctionne pour que les personnes puissent être très regardantes de ce côté-là. Lorsque vous donnez de l'argent, vous bénéficiez d'un service, alors que moi, je n'ai pas l'argent pour donner. Vous avez là une inégalité drastique qui s'est pointée. Et lorsqu'il y a une inégalité drastique, l'inégalité également est cause d'un fléau qu'on peut appeler, par exemple, la crise.
0: En RCA, croyez-vous que le taux de corruption est assez élevé au regard des autres pays du monde?
10: Alors là, il faut questionner les organismes aussi bien nationaux et internationaux qui ont fait un travail de fond sur cette thématique-là. Oui, moi j'ai questionné par exemple Transparency International, qui est un organisme international qui travaille dans ce secteur-là. Écoutez, si vous prenez la dernière sortie de Transparency International, on va vous dire que sur une échelle de 0 à 100, la République centrafricaine occupe la 24e place. Pas la 24e place mondiale, mais sur une échelle de 0 à 100. La RCA à 24, ça veut dire que la RCA fait partie, n'est-ce pas, du terroir des pays où on trouve plus la corruption. La RCA est même dans la zone rouge de la corruption, si vous voyez, n'est-ce pas, le rapport publié, le rapport 2025 de Transparency International.
0: Mais pourquoi la loi reconnaît la corruption comme étant une infraction? Et elle est classée d'abord dans quel type d'infraction?
10: Alors d'abord, la corruption est classée, on va dire, dans la catégorie des délits. Pourquoi? Parce que la sanction va de 1 an à 10 ans. Donc on va dire que c'est une infraction délictuelle. Il faudrait que la loi sanctionne ce comportement pour que les personnes qui ont cette intention-là de commettre cet acte-là soient punies et pour qu'on puisse avoir une société qui soit transparente où on peut voir la bonne gouvernance. La loi sanctionne pour qu'on fasse justement la promotion de la bonne gouvernance.
0: Aussi, y a-t-il un lien entre la corruption et le blanchiment d'argent?
10: À coup sûr. Ils vont même dire que la majorité des infractions qui sont notamment corruption et blanchiment sont des enfants d'une même mère, même père, j'allais dire. Même si on peut dire que le législateur centrafricain, si vous voyez l'article 199, a tendance à sanctionner plus le blanchiment d'argent que la corruption. Mais écoutez, le lien, c'est que tous les deux, que ce soit la corruption ou le blanchiment d'argent, cherchent là à faire quoi? À faire profiter d'un fonds qui sont des fonds, j'allais dire, illicites. Et donc, on veut faire la promotion d'un fonds illicite. Voilà le lien qu'on peut faire entre le blanchiment d'argent et la corruption. Parce que le blanchiment d'argent, c'est le fait de blanchir.
0: Dites-nous aussi, en RCA, quelles sont les dispositions de la loi qui réprimandent la corruption?
10: Écoutez, la République centrafricaine est un État très fertile, j'allais dire très prolixe en matière de sanctions de la corruption. Alors, je vous propose de regarder doublement le cocktail législatif qui sanctionne la corruption. D'abord, il y a les dispositions, certaines dispositions qui sont conventionnelles. Il y en a d'autres qui sont législatives. Alors, parlons des dispositions conventionnelles. La République centrafricaine a signé et a ratifié le 6 novembre 2006 la convention contre la corruption qu'on appelle trivialement la convention de Mérida. Nous sommes État partie. Et si vous allez à l'article 15 de la convention de Mérida, eh bien, il est stipulé que tous les États signataires doivent prendre des dispositions nécessaires pour lutter efficacement contre la corruption. Et je rappelle que c'est une convention onusienne. Maintenant, sur la scène nationale, on peut avoir un cocktail de lois. D'abord, il y a le code pénal centrafricain, n'est-ce pas, qui, à travers l'article 368 qui sanctionne la corruption. Et selon cet article-là, j'ai indiqué tantôt, la sanction varie d'un an à 10 ans et une somme de 102 000 à 2 millions. Maintenant, si on approfondit encore, vous allez voir que même le code de transparence et de bonne gouvernance dans la gestion des affaires de la finance publique qui est promulgué par la loi numéro 17-023 du 21 décembre 2017 sanctionne également la corruption. Et on va trouver le code de la commande publique qui, à travers l'article 230, sanction de la corruption. Voici là tout un cocktail normatif mis en place par la République centrafricaine pour sanctionner ce phénomène mondial qui est la corruption.
0: Quelles sont les institutions en charge de lutter contre la corruption et leur mode de saisine?
10: Écoutez, en République centrafricaine, il existe pas mal des institutions qui sont chargées de lutter contre la corruption. On peut commencer par citer l'ANIF, l'Agence nationale d'investigation financière, la haute autorité chargée de la bonne gouvernance. Je rappelle que c'est une institution républicaine. Si vous allez dans la Constitution, on va vous dire que oui, la haute autorité de la bonne gouvernance, c'est un instrument puissant de lutte contre la corruption. À côté de ces deux institutions, on peut citer l'autorité de régulation des marchés publics. Et puis, on peut citer encore, en 2015, si ma mémoire ne me trahit pas, à travers un décret, on a mis en place une section, n'est-ce pas, de lutte contre la corruption dans le parquet de Bangui et dans les cabinets d'instruction. Alors, il faut aussi rappeler qu'au service du Premier ministre, il y a aussi un comité là-bas, je ne maîtrise pas trop le nom, mais il y a aussi un service là-bas qui lutte contre la corruption, qui a même mis un numéro vert pour signaler le cas de la corruption. Alors comment on saisit ces institutions-là? Généralement, on peut les saisir, par exemple, pour ce qui est de la haute autorité, on peut les saisir par tout moyen. On peut écrire, on peut appeler, on peut passer par la dénonciation. Donc, voici les mots les plus propres qu'on a l'habitude d'utiliser pour saisir les institutions en charge de lutte contre la corruption.
0: Mais la Cour des comptes, elle n'est pas chargée de lutter contre la corruption?
10: Alors oui, la Cour des comptes, c'est une institution judiciaire. Elle juge la comptabilité publique de l'État. Ok, donc c'est une, je l'ai dit, c'est une institution judiciaire. Oui, elle peut lutter contre la corruption à condition qu'elle soit saisie par le président de l'Assemblée nationale, par le président de la République, et voilà. Mais maintenant, les institutions que j'ai citées tout à l'heure peuvent être saisies par tout citoyen qui a le soupçon d'une corruption ou qui a les preuves d'une corruption, eh bien, peut saisir les institutions comme la haute autorité, comme la cellule, comme ces institutions sont prêtes à accueillir toutes sortes de dénonciations. La justice également joue ce rôle, mais la justice intervient plus dans la sanction.
0: Mais Christian Jean, pourquoi avec toutes ces institutions en charge de lutter contre la corruption, la RCA est classée dans la zone rouge des pays les plus corrompus?
10: Alors en toute honnêteté, il faut dire que cela dépend de la volonté politique. Je vous donne un exemple simple, l'exemple de la haute autorité chargée de la bonne gouvernance, qui est une institution, je rappelle, républicaine. Maintenant, vous allez voir que dans la loi organique de cette institution, il est dit que cette institution, à travers son mandat, ses missions, peut poser des actes de contrôle, tout, mais à la fin, elle doit rédiger des rapports. Ces rapports sont envoyés concomitamment au président de la République et au président de l'Assemblée nationale, quitte à cette dernière de saisir le ministère public. Ça veut dire qu'on a privé la haute autorité de saisir directement la justice. Il n'y a que ces deux autorités, notamment le président de la République et le président de l'Assemblée nationale, qui peuvent saisir la justice. Même s'il faut dire, il faut mettre un petit bémol pour dire qu'en cas de flagrance, la haute autorité peut faire main. Je suis de ceux qui pensent que cette loi est mal née parce qu'on aurait dû donner les moyens à la haute autorité de saisir directement la justice pour que la justice puisse faire son travail. Pour moi, c'était un problème, voilà pourquoi je parle tout à l'heure, de la volonté politique où on a condamné une personne pour la corruption. Ça veut dire que c'était un problème. Où on le fait, mais on le fait de l'argent, j'en doute. Il faudrait que la justice aussi prenne la mesure de la chose pour qu'on puisse faire un très bon travail.
0: Christian Jean, merci d'avoir voulu échanger avec nous.
10: Je vous remercie.

0: Dans cet entretien, c'est le terme jurisprudence qui nous retient. Pour plus d'explications, notre expert du jour, Maître Albert Panda, nous donne plus de précisions.
1: Bon, ce n'est pas mon point de vue qui compte, mais je vais vous parler de ce qu'est la jurisprudence d'une manière générale. C'est quoi la jurisprudence pour les praticiens du droit? Le terme jurisprudence a été employé un certain temps pour désigner d'une manière générale la science du droit. Mais ce n'est pas en ce sens que habituellement maintenant on entend le mot jurisprudence. La jurisprudence désigne l'ensemble des décisions de justice rendues par les cours et tribunaux, l'ensemble des décisions rendues précédemment et qui illustrent la manière des cours et tribunaux de résoudre un problème, une question juridique donnée. On peut après donner des exemples. Parce que les juges appliquent les lois et les règlements. Les lois et les règlements sont des dispositions générales et impersonnelles. Les lois, parce que, comme vous savez, la Constitution définit les matières qui sont du domaine de la loi. Donc, les lois sont établies par le législateur. Mais il y a des domaines qui ne sont pas domaines de la loi. Dans ces domaines, le pouvoir réglementaire, c'est-à-dire le gouvernement, peut également prendre des dispositions générales et impersonnelles qui s'appliquent à tous les citoyens. Donc, en justice, les juges veillent à l'application ou assurent l'application des lois et règlements. Lorsqu'il y a un litige qui leur est soumis, ils vont se demander par rapport à cette affaire-là que propose la loi. Donc, c'est en se référant à la loi, c'est en se référant au règlement que les juges tranchent les litiges. Et on appelle aussi jurisprudence de manière plus restreinte la position de la justice sur une question donnée, sur une question limitée donnée.
0: Merci à vous, Maître Albert Panda. Mais pour la question d'un auditeur, nous retrouvons Maître Yangou Bingui pour répondre à la question de Chanel de Sika 1 qui veut savoir la différence entre cour d'appel et cour de cassation.
2: La cour d'appel, c'est une juridiction du second degré dans le système judiciaire, par exemple, de la République centrafricaine. Et la cour d'appel a pour mission de réjuger. Ça veut dire qu'il y a un jugement qui a été prononcé. Par exemple, dans un tribunal de première instance, par exemple, un tribunal de commerce ou judiciaire. Et si la décision qui a été rendue, si une des parties constate que la décision n'est pas bonne, ainsi de suite, cette personne a ce voie-là de porter encore ce jugement-là devant la cour d'appel. Et la cour d'appel va réjuger encore ce jugement-là. Mais la cour d'appel ici va beaucoup plus se baser sur quoi? Sur les faits et le droit. Ça veut dire que la cour d'appel va chercher à vérifier est-ce que la loi a été bien appliquée? Est-ce que les procédures ont été bien respectées? Et s'il arrive que la cour d'appel a constaté que la loi a été bien appliquée, la cour d'appel doit prendre un arrêt. Ça sera un arrêt de confirmation qui montre que le jugement a été bien fait en première instance. Et si c'est pas bien, s'il y a une erreur de droit par exemple, la cour d'appel va prendre encore un arrêt d'infirmation pour montrer qu'il y a une erreur de droit et il faut réviser encore le jugement. La cour de cassation, c'est la juridiction suprême, c'est la plus haute juridiction dans l'ordre judiciaire de la République centrafricaine et bien d'autres pays qui ont adopté ce système. Comment la cour de cassation tombe pour moi? La cour de cassation va réviser encore, c'est-à-dire cette fois-ci le jugement prononcé par la cour d'appel. Mais la différence est que la cour d'appel ne va pas revoir les faits. La cour de cassation va beaucoup plus se baser sur le droit. C'est-à-dire, est-ce que la loi a été correctement appliquée? Et est-ce que les procédures ont été bien respectées? Si la cour de cassation a estimé que le droit a été bien dit, les procédures ont été bien respectées, cette fois-ci, la cour de cassation va rejeter le pouvoir en cassation. Ça veut dire que la cour de cassation va se prononcer pour dire que la loi a été bien dite. Mais s'il y a une erreur de droit, cette fois-ci, la cour de cassation, comme son nom l'indique, cassation, cassie, la cour de cassation va annuler et la cour de cassation va renvoyer au niveau de la cour d'appel, mais cette fois-ci avec une autre cour d'appel, avec des soit magistrats, des juges professionnels, spécialistes pour siéger là-dessus afin de trouver un bon jugement qui peuvent arranger toutes les parties.
3: Et voilà, et c'est prend fin la version française de ce magazine Justice consacré aujourd'hui à la corruption au regard de la loi en Centrafrique. Merci pour votre fidélité d'écoute. Merci à vous, Sylvain Ambois, pour votre appui technique. À vous aussi, Christophe Jordan Bademé. Merci pour votre appui à la réalisation de cette émission. À tous, restez à l'écoute à partir de 7h26 pour la version Sango.
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4: Avec le réseau so, avec le réseau mafieux. Alors, comme on est en tertas, il ne peut pas la faire souffrir en bataille à Maseka. 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

Vous l'avez peut-être suivi sur nos ondes lundi dernier, 2 mois après le retrait de l'ONG MSF de la maternité de l'hôpital communautaire de Bangui, plusieurs femmes déplorent des manquements dans cette formation sanitaire. Quelles sont ces difficultés? Que répondent les responsables de cet hôpital? Un autre sujet abordé concerne la dégradation avancée de l'avenue Ruth Roland ici à Bangui. Quelle est la situation sur place? Quelles en sont les conséquences sur le mouvement des usagers? Qu'est-ce qui a changé sur le terrain? On en parlera avec Ami Tidiani qui suit ce dossier. Enfin, dans la chronique Buzz, on reviendra sur les nombreuses réactions après la coulée de boue survenue mercredi dernier au Népal et au Tibet à la frontière avec la Chine. Cela a causé la mort de plusieurs centaines de personnes. Restez branchées.

0: Cette semaine, précisément lundi, Radio de Kiluka a parlé de l'impact du retrait de MSF sur les femmes à la maternité de l'hôpital communautaire de Bangui. Deux mois seulement après le départ de cette ONG médicale internationale, les femmes disent déjà faire face à plusieurs difficultés. Astrid de Bonheur Kolingué s'est rendue dans cette maternité.
1: À la maternité de l'hôpital communautaire de Bangui, l'inquiétude se lit sur les visages. Les frais à payer et les conditions d'accueil alimentent les murmures. Devant la salle d'admission numéro 1, plusieurs femmes enceintes et leurs proches attendent. Ici, nous rencontrons une femme d'une quarantaine d'années qui patiente dans le couloir pendant que sa fille est admise en salle d'accouchement. Sous couvert de l'anonymat, elle dénonce le retour de certaines anciennes pratiques.
2: Il y a des gens qui sont aussi commencés, il y a la soirée, ils sont
3: quand ta fille commence à ressentir les douleurs de l'accouchement et que tu appelles les sages femmes, elles ne t'assistent pas à temps. Elles préfèrent nous vendre les médicaments qu'elles ont dans leur blouse. Et si tu insistes pour acheter les médicaments à la pharmacie, c'est encore pire. Actuellement, si tu n'as pas d'argent, on ne te soigne pas à l'hôpital. J'ai emmené ma fille ici parce que je pensais que MSF était encore là pour que les choses soient au moins plus souples. Mais c'est le contraire. Nous demandons aux autorités du pays de rendre les soins de santé accessibles à tous.
1: D'autres femmes déplorent également des difficultés d'organisation depuis le départ de MSF. L'une d'elles, au chevet de sa fille depuis deux jours, en parle.
4: Toutes les non-payants à l'hôpital et plusieurs personnes restent sans soins lorsqu'elles n'ont pas d'argent. Je déplore aussi le fait que les femmes qui viennent d'accoucher partagent le même lit. Pendant ces deux jours, certains bébés ont même été échangés.
1: Le directeur de l'hôpital communautaire de Bangui reconnaît certaines difficultés, mais rejette plusieurs accusations. Abel Assaï.
5: Je pense qu'il faudrait qu'on passe à la source pour bien vérifier. Je vous dis et je confirme que nous avons des médicaments. Les femmes enceintes qui viennent n'achètent pas de gants. Je ne me défends pas, mais je vous dis la réalité. Si vous me dites que les femmes se plaignent, c'est pour dire qu'il y a de la lac derrière peut-être. Bébé échangé comment? Pourquoi ils ne sont pas venus me voir pour dire qu'on a changé mon bébé? Si on parle que deux mamans sur le même lit, peut-être je peux dire oui parce que le taux de fréquentation. Mais changer des bébés, c'est une fausse allégation.
1: Pendant 4 ans, MSF a appuyé l'hôpital communautaire de Bangui, notamment en assurant la gratuité des soins pour les femmes enceintes et les nouveau-nés. Son retrait, effectif depuis le 1er août, a mis fin à cette gratuité et fait désormais peser de nouvelles charges sur les patients.
0: Merci à vous Astrid de Bonheur Kolingué. Vous êtes avec nous ce soir dans le studio A de Radio Ndekeluka. Bonsoir Astrid.
6: Bonsoir Teddy, bonsoir à tous.
0: Pourquoi et comment vous avez procédé à la réalisation de ce reportage qu'on vient d'écouter à nouveau sur l'impact du retrait de MSF, précisément à la maternité de l'hôpital communautaire de Bangui?
6: Merci à vous Teddy pour cette question. Je réponds d'abord à la première question. Pourquoi on avait décidé de faire ce reportage? C'est parce que les plaintes ont été très nombreuses. Comme vous l'avez si bien dit, seulement deux mois après le retrait de MSF à la maternité de l'hôpital communautaire de Bangui. Les plaintes, c'était dans le sens que les femmes n'arrivaient plus à payer les frais qui leur sont demandés après ce retrait. Parce que lorsque MSF était encore sur place, c'était la gratuité totale en ce qui concerne les femmes enceintes, les nouveau-nés et tout ça. La prise en charge en césarienne, pendant l'accouchement, les suivis médicaux, tout ça c'était gratuit. Et donc, après le départ de MSF, maintenant les femmes payent les frais, mais aussi c'est à un niveau exhaustif selon elles. Les prix ne répondent pas à leur niveau social et donc ça fait que ces plaintes-là ne s'arrêtent pas et c'est pour cela qu'on a dit bon, fallait mieux réaliser le reportage. Et deuxièmement, la manière dont nous avons procédé à la réalisation de ce reportage, c'était la manière journalistique hein, en répondant à toute l'éthique du journalisme, c'est-à-dire on est d'abord parti. Le directeur de l'hôpital, il était informé de notre présence, on a recueilli les plaintes et après il a bien voulu répondre à nos questions. C'est pourquoi on avait réalisé ce reportage.
0: C'est-à-dire que vous êtes rendu sur place, vous avez recueilli plusieurs témoignages, mais parmi ces témoignages, lesquels vous ont le plus marqué?
6: C'est le premier témoignage. Si vous avez bien suivi le reportage, dans le premier son, il y a une maman d'une quarantaine d'années qui était au chevet de sa fille. Elle était déjà admise dans la salle d'accouchement et la maman attendait dehors, sur le banc devant la salle d'admission. C'est son témoignage qui m'a le plus marqué parce que quand je l'ai rencontrée, elle était triste parce qu'elle m'a dit « Regarde, je n'ai plus d'argent sur moi. Je ne sais plus comment faire lorsque le bébé va sortir. » Parce que je dois payer la chambre, les médicaments pour les premiers soins du bébé, tout ça, mais je ne sais pas comment. J'ai appelé partout, mais je n'arrive pas à trouver. Elle a dit, avec sa fille, elle vit loin. Et donc, elles ont entendu qu'il y a MSF à l'hôpital communautaire. C'est pourquoi elle a amené sa fille. Et lorsqu'elles sont arrivées, on leur a dit, non, MSF s'est déjà retiré. Au fait, la réalité est triste. quand vous rendez sur place à la maternité de cet hôpital?
0: Tout à l'heure, vous avez essayé de brosser quelques aspects positifs de MSF lorsque cette ONG était sur place. Mais quels ont été les autres aspects positifs, surtout dans la prise en charge des femmes enceintes au niveau de l'hôpital communautaire?
6: En plus de la prise en charge qui était totalement gratuite, il y avait aussi le service de néonatologie qui était mise en place dans la maternité, parce que auparavant il n'y en avait pas. Le service de néonatologie, c'est ce service-là qui s'occupe des enfants qui viennent de naître. Habituellement, c'est à l'hôpital pédiatrie. Quand les médecins se rendent compte que le bébé a un petit souci, il faudrait que l'ambulance transporte le bébé jusqu'à l'hôpital pédiatrique pour qu'on prenne soin de ce bébé. Mais avec MSF, il y avait l'ouverture de ce service sur place à l'hôpital communautaire de Bangui. Ça fait que ça allégeait la situation des mamans qui venaient de naître. Donc, dès que l'enfant présente quelques soucis, directement, il est admis dans ce service et aussitôt la prise en charge est faite, aussitôt le bébé recouvre sa santé. Donc, vous voyez, c'est déjà une bonne chose. Et il y a aussi eu des réhabilitations au niveau de la maternité, au niveau de l'hôpital, l'infrastructure a été réhabilitée plusieurs fois par MSF. Il y a aussi un aspect très important. Lorsque MSF était encore sur place, quand les bébés naissent directement, il y a un bracelet, c'est-à-dire avec un petit bracelet, on inscrit le nom de la maman et on porte au bébé pour savoir que tel enfant c'est de telle mère, tel enfant c'est de telle mère. Et les femmes étaient chacune sur son lit. Mais depuis le départ de MSF, les anciennes pratiques qui sont revenues, donc c'est-à-dire les mamans partagent maintenant les lits et ça fait que les bébés, bon, selon les informations qu'on a recueillies sur place, les bébés ont été échangés pendant ces derniers temps et c'est triste en fait.
0: Mais le directeur a dit qu'il n'était pas informé.
6: Il a dit qu'il n'était pas informé, oui, on comprend que c'est son point de vue, mais ça reste une plainte.
0: Justement, en parlant du directeur de l'hôpital communautaire de Bangui, il a indiqué que l'impact de ce retrait de MSF n'est pas négatif. Il a parlé même des dispositions qui sont mises en place sur place après ce départ. Est-ce que vous les avez constatées, ces dispositions?
6: Bon, oui, vous l'avez écouté, il a dit dans le reportage que cet impact n'est pas négatif, mais vous voyez, selon les plaintes, c'est pas nous qui l'avons dit, ce sont les femmes elles-mêmes qui ont parlé. Et donc, c'est-à-dire que c'est une réalité. Comme je l'ai dit tantôt, ça reste son point de vue. Mais concernant les dispositions que selon lui qui ont été mises en place après ce départ, il a dit qu'il y a des stocks de médicaments qui ont été laissés par MSF et qu'ils vont utiliser ça pendant 3 mois. Il nous a montré quelques cartons de médicaments. C'est juste ça qu'on a vu. Mais concernant les dispositifs, quelque chose de grandiose, non, il n'y en avait pas. Même à la salle d'admission, on était là aussi. Ces plaintes que ces femmes ont partagées, c'était la réalité. C'est-à-dire les femmes sur les lits, tout ça. Deux femmes sur un même lit, oui. On a parcouru la maternité. On a vu ça de nos propres yeux aussi.
0: Il a promis de sanctionner s'il constate des raquettes des patientes par les sages-femmes quelques jours après le reportage. Est-ce qu'il y a eu des cas enregistrés par cette autorité sanitaire?
6: En ma connaissance, non, parce qu'on n'a pas été informé quelques jours après ce reportage. Parce que si ça avait eu lieu, il pouvait nous appeler et on allait faire le constat. Mais il ne nous a pas appelé. Je ne sais pas si ils ont décidé de répondre à ça d'une manière interne. Je ne sais pas. Mais non, on n'a pas été informé d'une sanction à l'encontre d'une sage-femme, infirmière ou d'un quelconque personnel de santé qui abuse dans ses pratiques.
0: Mais en l'interrogeant, vous avez ressenti qu'il a la volonté de le faire?
6: Oui, il y avait une volonté de ce qu'il dit, mais comme lui-même il a souligné, c'est qu'il dit c'est peut-être les problèmes de ressources humaines qui ont causé tous ces problèmes. Et donc on se rend compte que s'il y a les moyens qui sont mis à disposition de ce directeur, peut-être que les choses pouvaient être un peu allégées pour ces femmes qui fréquentent la formation sanitaire.
0: Alors, pour terminer notre échange avec vous, Astrid, quelle action doit-on mener pour la bonne prise en charge à la maternité de cet hôpital? Nous voulons toujours parler de l'hôpital communautaire de Bangui.
6: Normalement, comme MSF était engagé dans la gratuité totale, c'est-à-dire avant l'arrivée de MSF, Les femmes savaient que tout se paye à la maternité. Maintenant, MSF est venu avec la gratuité et aujourd'hui, MSF prend le départ. Et donc, c'est l'ancien système qui revient. Ça, on est d'accord. Mais L'action qu'on devait mettre en place, c'est de tenir compte de ces femmes-là. Parce que la gratuité est partie brusquement. Elles ne s'y attendaient pas. Et la gratuité s'en va. Donc, normalement, on devrait tenir compte des coûts qu'on doit mettre sur les paiements des frais, de la consultation, des césariennes, l'échographie, tout ça. Normalement, on devait tenir compte de la situation sociale centrafricaine. Comme ça, les prix devaient être allégés et les femmes pouvaient s'en sortir. Deuxièmement, le niveau auquel MSF a mis l'hôpital, c'est-à-dire la maternité, ça devait normalement être gardé. Cette fréquentation qui était observée pendant la gratuité, les autorités doivent tout faire pour que cette fréquentation continue au moment là même où le paiement revient. Mais on se rend compte que les gens sont découragés et le directeur lui-même, il a dit que la fréquentation n'est plus la même. Bon, il a dit qu'il va entreprendre des actions, donc on observe. Et toujours dans ces actions, à l'hôpital communautaire de Bangui, les autorités elles-mêmes, elles savent que les médicaments de premier soin, il n'y en a plus dans les hôpitaux. Et ça, ça reste un problème. C'est-à-dire, lorsqu'un patient vient, on ne sait pas encore de quelle famille il vient à l'hôpital. Il est malade, on doit d'abord stabiliser sa situation. Mais malheureusement, ça n'existe plus maintenant. Ça fait partie des actions que les autorités doivent mettre en place pour que l'hôpital garde son niveau, garde sa réputation et garde sa confiance envers ses patients.
0: En tout cas, merci à vous, Astrid de Bonheur Kolingué, d'avoir répondu à toutes nos questions.
6: Merci Teddy, merci à nos auditeurs.
0: On passe maintenant à notre deuxième sujet, juste après cette courte pause.

0: Souvenez-vous, jeudi, nous vous parlions de la plainte des usagers sur le mauvais état de l'avenue Retourlon, ici à Bangui, située entre le pont de Miskine et le pont Mondial. Très dégradée, cette route de plus d'un kilomètre empêche la libre circulation au quotidien. Les riverains continuent de réclamer sa réhabilitation. Amit Tidjani s'est rendu sur place.
1: À quelques mètres du pont de Miskine, le constat saute aux yeux. La chaussée est parsemée de nids de poules, des eaux stagnantes et bordée de déchets. Une réalité qui vivent chaque jour les habitants des quartiers Ouattara et Basse-Koto. Richard Mandou, un habitant de Ouattara, exprime son indignation.
2: L'histoire de l'avenue Rue Touroulon, vraiment, ça nous dépasse. Je ne sais pas si le gouvernement nous a complètement oubliés. Cela fait plusieurs années que cette avenue est délabrée. Vraiment, nous souhaitons que dans cette 7e République, le gouvernement puisse se souvenir de cette avenue et faire le nécessaire pour la réhabiliter.
1: Les conducteurs de mototaxis sont les plus touchés. La dégradation de cette route endommage leurs engins et affecte également leur santé. Fabrice, un conducteur de mototaxi, raconte son quotidien.
3: Vraiment, l'état de la route ne permet pas de circuler librement. On essaie souvent, tant bien que mal, d'éviter des nids de poules, mais sans succès. Et nous-mêmes qui conduisons les mototaxis sur ce tronçon, nous ressentons souvent des douleurs un peu partout dans le corps.
1: Pour Massimo Mathilde, une riveraine, les difficultés ne concernent pas seulement la circulation. L'insalubrité qui règne aux abords de l'avenue est également source d'inquiétude.
4: Depuis lors que Mme Ruth Roland est décédée, la route là est devenue dégradable. Donc nous pensons que le gouvernement a oublié sur la route là, non. En tout cas, c'est malheureux pour nous.
1: Face à cette situation qui dure depuis plusieurs années, le chef du quartier Basse-Koto, Abel Pleyo, appelle les autorités à agir rapidement.
5: J'ai toujours à crier auprès de nos autorités pour que d'ici demain, qu'ils pensent quand même à réhabiliter cette avenue parce que c'est une avenue qui est très grande et puis nous sommes presque au centre-ville de la ville de Bangui.
1: Les habitants de ce secteur réclament des actions concrètes. Ils demandent le rebouchage des nids de poules et souhaitent à plus long terme la réhabilitation complète de l'avenue Retourlon. Ils espèrent surtout une intervention rapide afin d'éviter une aggravation de la situation.
0: Merci à vous en tout cas, Amit Tidjani. Vous venez de nous rejoindre dans le studio A de Radio Ndekiluka. Bonsoir Amit.
1: Bonsoir, parfait Edi Komessé. Bonsoir à tous nos auditeurs.
0: Quelles sont les coulisses de votre reportage que nous venons de réécouter? Autrement dit, comment vous l'avez réalisé?
1: Merci beaucoup. Pour réaliser ce reportage, nous sommes également présents dans la société. On emprunte tous les jours ce tronçon. Et donc, pour réaliser ce reportage, nous avons d'abord effectué une descente sur le terrain afin de constater directement l'état de la route. Nous avons parcouru l'axe concerné et observé les différentes formes de dégradation, notamment les nids de poules, les difficultés de circulation ainsi que les conséquences pour les usagers. Nous avons ensuite recueilli les témoignages des riverains, des conducteurs et d'autres personnes qui empruntent régulièrement cette avenue comme nous, afin de mieux comprendre l'impact de cette situation sur leur quotidien. Enfin, nous avons recoupé les informations recueillies et données la parole aux personnes concernées afin de présenter un reportage équilibré, factuel et fidèle à la réalité vécue par les habitants. L'objectif principal, Teddy, était surtout d'alerter sur l'état de cette avenue et de montrer ses conséquences sur la mobilité et la vie quotidienne des populations.
0: Vous avez dit dans votre reportage, Amit, que les conducteurs de mototaxi sont les plus touchés par les conséquences de la dégradation de cette avenue. Nous voulons toujours parler de l'avenue Retourlon. Cette avenue se situe entre le pont de Miskine et le pont Mondial ici à Bangui. Comment vous expliquez cela?
1: Bon, dans notre reportage, nous avons constaté que les conducteurs de mototaxis sont particulièrement touchés par la dégradation de l'avenue Retourlon parce que les nids de poules et les difficultés de circulation ralentissent leurs déplacements, augmentent également les risques d'accident et entraînent également une usure plus rapide de leurs engins. Comme l'a si bien dit Fabrice, un des conducteurs de moto taxi que nous avons rencontré sur ce tronçon. Et vous savez, Teddy, comme ils empruntent cette avenue quotidiennement, ils sont parmi les premiers à subir les conséquences de la dégradation très avancée de cette avenue.
0: Alors, Amit, quelques jours après la diffusion de cette information, puisqu'on l'a diffusée jeudi et nous sommes aujourd'hui dimanche, la situation sur le terrain a-t-elle changé?
1: Bon, ce matin, en venant ici à la radio, j'ai emprunté également ce même tronçon, mais la situation reste inchangée. Donc les principaux éléments rapportés demeurent globalement les mêmes. Il convient donc de rester prudent et de suivre attentivement l'évolution de la situation au cours des prochains jours afin de déterminer si celle-ci est susceptible de connaître des changements ou pas.
2: Dans votre reportage, nous n'avons pas écouté le ministère des Travaux publics, en principe en charge de la réhabilitation de ce tronçon. Ces cadres ont-ils déjà réagi quelques jours après pour donner également les raisons du blocage des travaux peut-être qui sont prévus sur ce tronçon?
1: Bon, cette question, elle est vraiment pertinente parce que nous avons sollicité à maintes reprises d'entrer en contact avec les responsables du ministère des Travaux publics, mais sans succès. Et donc, les responsables concernés, surtout ceux qui sont en charge de réhabilitation des routes à Bangui, même dans l'arrière-pays, mais ces derniers ne souhaitent pas vraiment répondre à nos préoccupations et nous avons même déposé des protocoles d'interview pour avoir leur version de fait, mais ils n'ont pas voulu vraiment s'exprimer à notre micro. Et donc, c'est le plus gros problème que nous, les journalistes, on a l'habitude de rencontrer sur le terrain. À chaque fois qu'on essaie de s'approcher des responsables des ministères qui sont pointés du doigt dans des sujets pareils, par exemple, mais ces derniers, au lieu de se prononcer sur le sujet afin d'éclairer la lanterne de la population ou bien des Banguissois, ils ne veulent pas se prononcer. Et donc, c'est ça là qui est vraiment le véritable problème que nous avons rencontré tout au long de la réalisation de ce reportage que vous venez à peine d'écouter.
2: La dernière question, Hamid, quelle est aujourd'hui l'inquiétude et les attentes des usagers et riverains de cette route, c'est-à-dire l'avenue Ruth Roland?
1: Bon, aujourd'hui, l'inquiétude principale des usagers et des riverains de cette avenue communément appelée Route Roland concerne avant tout la sécurité et les conditions de circulation sur cette route. Parce que ça fait des années que cette route n'est pas réhabilitée. Et donc, ils demandent ou bien ils attendent des aménagements permettant de mieux sécuriser les déplacements, tant pour les automobilistes que pour les piétons et même pour les cyclistes. Et donc, au-delà de la sécurité, les riverains souhaitent également être informés de l'évolution de cette situation.
2: En tout cas, merci à vous, ami Tidjani.
1: Je vous en prie.
2: On passe maintenant à la dernière partie de notre émission, le buzz de l'actualité de la semaine avec Bolivis Massamba. Et Bolivis, bonsoir.
6: Bonsoir, Teddy. Oui, cette semaine, il y a eu énormément de réactions et émotions sur Internet après la coulée de boue qui a dévasté mercredi dernier plusieurs localités du Népal et du Tibet à la frontière avec la Chine. Selon des sources sécuritaires, la coulée de boue est venue du Tibet en Chine avant de ravager le territoire népalais sur près de 80 km. Elle est survenue alors que des milliers de pèlerins venus d'Inde, des États-Unis et d'Angleterre étaient dans la région pour une fête religieuse. La crue a balayé des villages entiers en raison d'une avalanche de roches, de glace et de débris, mais également des routes, ponts et barrages hydroélectriques. Le bilan ne cesse de s'alourdir. On parle déjà de plus de 600 morts et plus de 3000 personnes toujours portées disparues, suivant un extrait du reportage de nos confrères de TF1-FO.
7: Nous sommes à un poste frontière entre la Chine et le Népal. En bas de l'image, on aperçoit des dizaines de personnes essayant de fuir la coulée de boue qui arrive. En panique, certains tentent de s'abriter dans le bâtiment. Quelques secondes plus tard, tout est submergé. Une avalanche de boue, de glace et d'eau déferle, emporte les bâtiments, les véhicules, les gares routières.
6: En attendant, ce drame a suscité beaucoup de réactions et émotions. Un internaute écrit « Je n'ai jamais vu quelque chose aussi terrifiant. C'est tellement brutal. En regardant la vidéo, j'ai vu un barrage exploser tout d'un coup. Navré pour toutes ces pertes en vie humaine. » Celui-là dit « C'est comme si un énorme bloc de glace et de terre se détachait en haut de la montagne et poussait brutalement d'eau vers le bas. » Un autre internaute avec une idée biblique agit en ces termes. Ce qui vient de se produire au Népal et au Tibet marque les signes de la fin du temps. Donc, répondez-vous car Jésus revient bientôt compte tenu des épidémies et des catastrophes naturelles. Mais la réponse d'un autre est automatique. C'est le moment pour beaucoup de gens de dire n'importe quoi au lieu de compatir avec les autres. Est-ce que c'est la première fois qu'il y a eu une catastrophe naturelle? Pour vous, à chaque fois qu'il y a eu une catastrophe, oh, c'est la fin du monde. Oh, Jésus revient. Pourtant, Jésus lui-même a dit, vous ne connaîtrez ni l'heure ni le jour de sa venue. Toujours sur Facebook, il y a également ce commentaire. Voilà le résultat du dérèglement climatique. Comme une lave en fusion, l'eau et la boue ont balayé tout sur leur passage. C'est tellement affreux. Courage aux personnes qui tentent de secourir les victimes et de retrouver les êtres chers disparus. En tout cas, Teddy, les réactions sont nombreuses suite à la crue meurtrière au Népal et au Tibet. Les secours sont sous la menace de nouvelles coulées de boue.
0: Merci Bolivis. Voilà votre chronique buzz. Mais fin à cette synthèse de l'actualité de la semaine de ce dimanche 30 août 2026. On se retrouve dimanche prochain, même heure, même fréquence. Merci à Orense Giscard Ngombe pour la mise en onde de la version Sango juste après cette courte pause.